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1: Bonjour tout le monde, bienvenue, bonjour Bruxelles, j'espère que vous allez bien ce mardi matin. Nous sommes le 26 mai, il fait très très beau, le soleil brille déjà sur Bruxelles. Bienvenue sur BX1, nous sommes en DAB+, en télévision et sur YouTube. Nils Kunderat à la console, Fanny Rocher au micro. Et vous, chers Bruxellois et Bruxelloises, merci pour votre fidélité. J'espère que vous avez pu profiter de ce long week-end en tout cas. Beaucoup d'invités comme chaque matin dans Bonjour Bruxelles et toute la rédaction pour vous informer sur votre actualité bruxelloise. Marie Charette nous rejoindra pour les journaux de 8h et de 9h. Vanessa L'Huillier viendra aussi à 7h30 passer une partie de la matinée en ma compagnie pour les titres notamment. Et puis son

0: L'invité politique sera Fabrice Kums, le bourgmestre d'Anderlecht. On reviendra notamment sur la fameuse affaire du foyer anderlechtois et ses messages dévoilés ce matin dans la presse et notamment dans la Libre Belgique, mais également dans La Dernière Heure, Les Sports. Messages dévoilés donc qui révèlent du clientélisme encore plus fort du président Lotfi Mostefa. On y reviendra forcément et on donnera des détails aussi sur ces échanges de conversation. Rendez-vous à 7h05. Donc pour tout savoir. Quant à moi, je recevrai un spécialiste des graminées. C'est vrai que c'est évidemment avec le beau temps aussi, le retour des différentes rhumes ou autres allergies, des allergies, et il viendra nous en parler. Il s'agit de Nicolas Bruffartz de Sienzano. Fabrice Grosfillet recevra lui à 8h15 le ministre président de la région bruxelloise Boris Dilies. La météo donc, je vous le disais, un grand ciel bleu, de la chaleur aussi, avec des températures qui vont grimper jusqu'à 31 degrés sur Bruxelles. Et on aura évidemment cette continuité de cette chaleur et de ce beau temps qu'on a eu pendant ces trois jours de congé, de long week-end de Pentecôte. On aura très peu de nuages, juste quelques petits nuages qui joueront à saute-mouton dans l'après-midi. Tout de suite, on s'informe. C'est l'actualité internationale avec RFI.
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1: RFI Matin, comment c'est maintenant? Bonjour à vous, bienvenue, on va rester ensemble jusqu'à 10h avec aujourd'hui ces frappes qualifiées de défensives par l'armée américaine et menées dans le sud de l'Iran. Que comprendre de ces derniers événements alors qu'on nous présentait ces dernières heures des avancées dans les négociations entre Téhéran et Washington, des avancées vers un protocole d'accord de paix? Sébastien Boussois, chercheur spécialiste du Moyen-Orient, sera en ligne avec nous dans un petit quart d'heure pour décrypter tout ça. On en parle aussi dans votre journal. Bonjour Pierre Boudias.
3: Ah bonjour Andréane, bonjour à tous.
1: Les États-Unis frappent donc l'Iran, mais assurent qu'un accord est toujours possible.
3: Washington évoque des frappes défensives sur des sites d'installation de missiles et des navires iraniens. Pas de réaction du côté des autorités iraniennes. Elles assurent être déterminées à poursuivre les négociations. Nous serons en ligne avec notre correspondant à Téhéran. Un cessez-le-feu qui n'en a toujours que le nom au Liban. Israël annonce qu'elle va intensifier son offensive dans le pays afin d'écraser le Hezbollah. La milice chiite embraye et rejette une nouvelle fois tout désarmement et toute négociation directe. À peine inauguré, le panthéon de la nation ukrainienne, déjà controversé, voulu par Volodymyr Zelensky, le site a accueilli hier sa première dépouille, celle d'Andriy Melnik, figure majeure du nationalisme ukrainien, accusé de collaboration avec les nazis. À suivre également la suite de la crise politique au Sénégal, après le limogeage du premier ministre Ousmane Sonko. On sera aussi en France, où les températures s'affolent et font peser des risques sur les nourrissons. Et puis on vous fera revivre les adieux pleins d'émotions de Gaël Monfils à Roland-Garros. La Monf s'en va après 19 participations au Grand Chelem parisien.
1: Frappé à nouveau par les États-Unis.
3: Après un week-end de déclarations optimistes sur des percées diplomatiques entre Téhéran et Washington, l'armée américaine annonce avoir ciblé la République islamique la nuit dernière. Frappe défensive sur le Pentagone, elles ont visé des sites de lancement de missiles dans le sud de l'Iran et des navires américains qui installaient des mines dans le détroit d'Ormuz, selon le haut commandement des États-Unis. On va aller prendre la température à Téhéran, où on vous retrouve Siavosh Ghazi. Siavosh, les autorités iraniennes ne semblent pas vouloir rentrer dans une logique d'escalade ce matin.
4: Tout d'abord, les médias iraniens ont affirmé que hier après-midi, l'Iran avait abattu un drone furtif ennemi au-dessus du golfe Persique. Un message pour dire que les drones n'avaient pas l'autorisation de survoler le golfe Persique. Et c'est ensuite vers minuit qu'il y a eu ces frappes contre le port de Bandar Abbas et l'île de Larak qui est juste en face. Visiblement, ce sont les systèmes antimissiles qui avaient été utilisés pour détruire le drone qui ont été frappés par l'aviation américaine. On devrait en rester là puisque il y a la délégation iranienne dirigée par Mohammad Bagher Ghalibaf, le chef du groupe des négociateurs, accompagné par le ministre des Affaires étrangères et surtout le président de la Banque centrale au Qatar. Toujours, les négociations se poursuivent. Et ce matin, à Téhéran, il n'y a pas eu d'autres réactions. Donc, on ne devrait pas aller plus loin. Les négociations devraient permettre de conclure un accord dans les prochains jours, comme cela a été affirmé par le secrétaire d'État américain Marco Rubio.
3: Merci à Vojghazi depuis Téhéran. Merci à vous. La diplomatie américaine minimise également la portée de ces frappes ce matin. Le secrétaire d'État Marco Rubio assure qu'un

0: Un accord avec l'Iran est toujours possible dans les prochains jours. Ces frappes américaines et leurs conséquences, on y revient juste après ce journal avec votre invité, Andréane, le chercheur Sébastien Boussoir.
1: Dans ce contexte, Pierre, Israël semble bien décidé à poursuivre coûte que coûte sa guerre contre le Hezbollah.
0: Le Premier ministre Benjamin Netanyahou annonce une intensification à venir des opérations au Liban pour écraser le mouvement pro-Iran, ce sont ses mots. Déclaration immédiatement suivie d'effets, intense journée de bombardements sur la ville côtière de Tyr. Et des dizaines d'autres localités menacent également de reprendre les frappes sur la banlieue sud de Beyrouth. Situation inquiétante, donc à 3 jours de nouvelles négociations entre délégations libanaises et israéliennes à Washington. Ce sera le 29 mai. D'autant, Paul Ralifet, que le Hezbollah hausse également le ton.
2: La pression militaire israélienne est dirigée en premier lieu contre le Hezbollah, mais aussi contre les autorités libanaises pour les pousser à prendre des mesures concrètes en vue de désarmer le parti chiite. Le Hezbollah se livre à un harcèlement des troupes israéliennes dans le sud du Liban à travers l'utilisation à grande échelle de drones à fibre optique et des tirs de roquettes. En parallèle avec l'intensification de ces attaques, le secrétaire général du parti a exclu dimanche tout désarmement de sa formation et a une nouvelle fois rejeté les négociations directes avec Israël. Naïm Hassem a durci le ton en menaçant de faire tomber le gouvernement libanais et de combattre toute tentative de le désarmer de force. Ces propos surviennent après des informations selon lesquelles les États-Unis auraient proposé aux dirigeants libanais de créer une brigade spéciale de l'armée libanaise dont la mission serait d'affronter le parti chiite. Les dirigeants libanais sont pris entre le marteau et l'enclume. D'un côté, ils subissent de fortes pressions israéliennes et américaines pour s'engager davantage sur la voie des négociations. De l'autre, ils se heurtent à un refus catégorique du Hezbollah de rendre les armes. Dans ce contexte, la polarisation risque d'atteindre un point critique marqué par la paralysie des institutions et l'éclatement de l'armée libanaise. Paul Khalifeh, Beyrouth, RFI.
1: Menace de frappe et chantage russe en Ukraine.
0: Les mots utilisés par Volodymyr Zelensky alors que Moscou appelle ressortissants étrangers et diplomates à évacuer Kiev avant de nouveaux bombardements. Le Kremlin annonce son intention de viser des centres de décision et des installations militaires sans donner de délai sur l'expiration de cet avertissement. Ces 4 ans de guerre en Ukraine auront réveillé le nationalisme du pays. Dernier exemple en date avec la création à venir d'un panthéon de la nation ukrainienne. Un site censé célébrer les grandes figures historiques du pays. Le président Zelensky en a posé les bases hier lors de l'inhumation d'Andriy Melnyk, une figure importante du nationalisme ukrainien, mais une figure controversée pour ses liens avec l'Allemagne nazie, Lucas Lazo.
3: Les dépouilles d'Andriy Melnyk et son épouse sont célébrées par une ultime messe à la cathédrale patriarcale de la résurrection du Christ de Kiev. Honneur militaire, chant religieux, cette reconnaissance officielle satisfait Oleksandr Alfurov, directeur de l'Institut ukrainien de la mémoire nationale.
4: Pendant 35 ans, cela n'a pas été fait. 35 ans depuis l'indépendance de l'Ukraine. Or, nos héros, c'est notre identité. Des hommes comme Andriy Melnyk, colonel de l'armée de la République populaire ukrainienne, combattaient déjà les forces russes il y a un siècle. Le retour de ces grandes figures est donc aussi une motivation pour nos soldats. Cela leur montre qu'ils ne sont pas la première génération à défendre l'Ukraine.
3: Mais Melnyk reste controversé. Dirigeant de l'UM, une organisation nationaliste ukrainienne, il a collaboré lors de la Seconde Guerre mondiale avec l'Allemagne nazie contre l'URSS avec l'espoir de libérer l'Ukraine du joug soviétique.
4: Quand la Seconde Guerre mondiale a commencé, beaucoup de responsables politiques imaginaient que l'Allemagne nazi allait pouvoir détruire l'Union soviétique. Mais Melnyk lui-même, lorsqu'il a compris que le nazisme était une idéologie inhumaine par nature, a abandonné toute idée selon laquelle l'Allemagne pourrait vaincre l'Union soviétique.
3: Le rôle exact de Melnyk dans les violences commises contre les communautés juives et polonaises en Ukraine pendant cette période reste débattu parmi les historiens, mais cette controverse pèse moins aujourd'hui dans le discours officiel ukrainien porté par le sursaut patriotique né de l'invasion russe. À Kiev, Lucas Lazo, RFI.
1: L'heure est à la recomposition politique au Sénégal.
0: Après le limogeage du Premier ministre Ousmane Sonko par son ancien allié, le président Bassirou Diomaye Faye, après la démission du président de l'Assemblée nationale proche d'Ousmane Sonko, les députés se réunissent en plénière. Aujourd'hui, ils doivent élire un nouveau titulaire au perchoir dans un parlement dominé par le PASTEF. Ousmane Sonko semble tout désigné pour le poste à condition de regagner son siège de député décroché lors des dernières législatives en novembre 2024, correspondance de Léa Lisa Westerhoff.
5: Ousmane Sonko, fondateur et leader incontesté du PASTEF, a toute la légitimité pour occuper le poste

0: du président de l'Assemblée nationale. Tête de liste du PASTEF aux législatives de novembre 2024, c'est lui qui a conduit les 130 députés de son parti au Parlement. Il faut distinguer la légitimité de la légalité, nuance cependant le professeur de sciences politiques à l'Université de Saint-Louis, Maurice Oundiek-Dion, pointant une possible impossibilité juridique pour Ousmane Sonko de récupérer son siège de député. Car au moment de son élection, Ousmane Sonko est déjà Premier ministre, une fonction incompatible avec celle de député. En ayant renoncé à son mandat électif sans jamais l'exercer, Ousmane Sonko aurait perdu la possibilité de le récupérer, selon certains juristes. C'est aussi l'avis de la première force d'opposition au Parlement, Taku Walou, qui dénonce un possible coup d'État institutionnel, je cite, si le PASTEF, largement majoritaire, devait choisir de réintégrer Ousmane Sonko coûte que coûte et de l'élire pour diriger le perchoir. À la tête du pouvoir législatif, Ousmane Sonko sera en mesure d'impulser l'adoption de nouvelles lois, mais aussi de bloquer l'action gouvernementale s'il devait faire le choix de poursuivre une stratégie de confrontation avec le chef de l'État. Léa-Lisa Vesterhoff, Dakar. RFI.
1: Hier, le président Diomaye Faye a dévoilé le nom de son nouveau premier ministre. Amadou Alaminou Mohamed Lo est nommé au poste économiste de formation au profil technocratique. Il est proche à la fois du chef de l'État et d'Ousmane Sonko.
2: Le thermomètre s'affole toujours en France.
1: La journée d'hier a été la plus chaude jamais enregistrée pour un mois de mai à l'échelle de la métropole. Ce mardi devrait être pire avec des températures dépassant les 35 degrés par endroit. Un épisode exceptionnel lié au réchauffement climatique et qui pèse sur la santé des plus vulnérables, notamment celle des bébés, Laurence Théo.
3: Un tout petit peut voir sa température interne grimper dangereusement en quelques minutes, avertit Cindy Crouzet. Elle est pédiatre dans le sud de la France.
4: La peau des enfants, elle est plus fine et fragile. Elle absorbe plus rapidement la chaleur du soleil, ce qui augmente du coup le risque de déshydratation et d'insolation, même à l'ombre et partant couvert. Les nourrissons, ils ne régulent pas leur température corporelle aussi efficacement que les adultes. En fait, ils transpirent moins, ce qui les expose à un risque accru de coups de chaleur.
3: Le nourrisson ne peut pas exprimer verbalement son inconfort, donc il faut être très vigilant avant qu'il ne soit trop tard.
4: Quand on arrive aux signes cliniques que l'on peut voir, c'est-à-dire les yeux qui se cernent, l'enfant fatigué, l'enfant tout mou, là on est déjà dans un risque aigu où il faut consulter, quoi.
3: Alors pour éviter cela, la pédiatre rappelle des mesures de prévention.
4: Donner de l'eau souvent, même si l'enfant ne réclame pas. Donner le sein, évidemment, si l'enfant est allaité. Éviter les déplacements aux heures les plus chaudes de la journée. Rafraîchir les endroits où l'enfant va se trouver, donc fermer les volets le jour, aérer la nuit, utiliser des ventilateurs.
3: Un point souvent négligé concerne la voiture. En été, la température à l'intérieur d'un véhicule stationné au soleil peut dépasser les 50 degrés en quelques minutes. Cindy Crouzet insiste, il ne faut jamais laisser un enfant seul dans une voiture, même pour quelques instants.
2: Et puis, Pierre, les adieux à l'arène de Gaël Monfils hier.
1: À l'arène de Roland-Garros, dans laquelle le tennisman français a joué hier pour la 19e et ultime fois défait au premier tour par son compatriote Hugo Gaston. La Monf, comme on le surnomme, est apparue très émue. Esteban Mirales, il a pris le temps de remercier toutes ceux et toutes celles qui ont compté pour lui au cours de ses 22 ans de carrière.
5: La magie a bien failli opérer une énième fois sur le central de Roland-Garros pour sa 19e apparition porte d'Auteuil. La Monf a d'abord rattrapé 2-7 de retard face à Hugo Gaston avant de céder en 5 manches. L'ex-6e mondial est apparu crispé dès le début de la rencontre, sans doute un trop plein d'émotions pour le joueur de 39 ans, lui qui a tant fait vibrer le public de Roland-Garros mais aussi les joueurs à l'image de son adversaire du soir.
6: Je voulais juste le féliciter, le remercier pour tout ce que tu as fait pour nous, les jeunes joueur pour ta carrière incroyable. C'est très bizarre le feeling, il y a beaucoup d'émotions, il y a de la joie forcément, mais je pense qu'il y a beaucoup plus de tristesse pour Gaël.
5: Le public du cours Philippe Châtrier en ébullition sur chaque coup gagnant de Gaël Monfils. Malheureusement, le futur retraité a fait son âge, fatigué, en manque de rythme après un mois sans match officiel, mais Monfils ne pouvait pas dire adieu à ce tournoi sans un mot pour son public.
7: Chaque année je viens jouer à Roland-Garros, j'ai des frissons à chaque fois que je dis ici, c'est magique. J'ai créé quelque chose de fort, d'unique, d'exceptionnel. Honnêtement, Roland Garros, je vous aime, je vous dois tout et je vous dis à un de ces jours et merci pour tout ce que vous m'avez donné. Merci beaucoup Roland Garros.
5: Roland Garros, tournoi du Grand Chelem favori de Gaël Monfils avec 40 victoires.
8: Une dernière fois, Gaël Monfils.
1: Et autre adieu hier, ceux du Suisse Stanislas Wawrinka, le vainqueur du Grand Chelem en 2015, lui aussi éliminé au premier tour pour sa dernière participation.
2: Merci Pierre Boudiens. prochain journal dans 20 minutes sur RFI.
9: Retour dans notre studio bruxellois de BX1. Bienvenue si vous nous rejoignez.

0: Il est 7h13.
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0: Et à Bruxelles, où le ciel bleu est déjà bien, bien présent, si vous venez de vous réveiller ou bien que vous êtes en train de prendre un petit déjeuner et que vous jetez un œil par la fenêtre, en effet, c'est plutôt agréable avec un grand, grand soleil, un soleil franc. Et c'est un peu la continuité hein, de ce long week-end qu'on a connu ici pour ce congé de Pentecôte. Et j'espère d'ailleurs que vous avez pu en profiter un petit peu pour recharger vos batteries. Le soleil donc bien présent et des températures déjà agréables à cette heure-ci, puisqu'on note déjà 18-19 degrés sur Bruxelles. Des températures qui vont grimper, un mercure qui va grimper sur la capitale jusqu'à 31 degrés. Soyez bien prudents, évidemment, n'oubliez pas de vous hydrater et surtout de donner pas mal de gourdes d'eau aux enfants hein, qui vont aller peut-être faire du sport ou qui partent à l'école, pour ceux qui ne sont pas en grève, bien entendu, puisque ce matin, on le sait, hein, c'est une journée compliquée. On y reviendra d'ailleurs dans le journal de Marie Charette. Des belles températures et ça va se poursuivre, hein, notamment ce soir encore, avec un ciel bien étoilé, quelques champs nuageux, mais rien de très important. Un thermomètre qui, cette nuit, indiquera 12 à 19 degrés, avec des nuages qui seront un petit peu plus nombreux en fin de nuit, un pic atteint et des températures qui redescendront légèrement pour la suite de la semaine et au fur et à mesure de la semaine. Au niveau de votre mobilité, les travaux de réaménagement du rond-point Louise ont débuté cette nuit, donc la nuit du 25 au 26. Ils se dérouleront principalement de nuit, justement, afin de limiter l'impact sur la circulation et l'activité commerciale. Le chantier doit se poursuivre pendant tout l'été. Parmi les principales adaptations, un projet qui prévoit une bande centrale sécurisée pour les piétons, destinée à renforcer la sécurité lors de la traversée du rond-point. Aux sorties, une seconde bande de présélection sera aménagée pour rendre la circulation plus fluide et réduire les embouteillages. Le changement de sens de la rue du Grand Cerf permettra aux automobilistes d'accéder directement au tunnel Louise et au centre-ville pour éviter ainsi le détour par le rond-point. Enfin, la sortie du parking du boulevard de Waterloo sera déplacée vers le rond-point René Cliquet, ce qui offrira la possibilité aux conducteurs de rejoindre la petite ceinture ou la rue Béliard sans devoir transiter par Louise. Je regarde comment ça se passe ce matin sur la petite ceinture. Mais il y a toujours des embouteillages, hein, comme chaque matin, sur l'avenue Charles Quint à l'entrée à Gunsthoren, avec 13 minutes déjà de retard sur votre temps de trajet, et également des embouteillages au niveau de Molenbeek, Bruxelles, dans le tunnel Annie Cordy, 8 minutes de retard vers le centre de la capitale. Et ça bouchonne déjà aussi rue de la Loi, avec 4 minutes de retard sur votre temps de trajet. Il est 7h16.
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0: Et la mobilisation des enseignants, je l'évoquais il y a quelques secondes, cette semaine devant certaines écoles bruxelloises, de nombreux établissements également en grève, un rassemblement des directeurs de l'enseignement secondaire pour protester contre le décret programme et les mesures du gouvernement de la Fédération Wallonie-Bruxelles en matière d'enseignement. Les organisateurs ont également sollicité une entrevue avec le président des engagés, Yvan Verhoekstraat. Action symbolique également ce matin devant le cabinet de la ministre Valérie Glatini, organisée par le SLFP en et à l'appel à la veille du vote, sauf que c'est reporté ce vote du décret programme en séance plénière du Parlement de la Fédération Wallonie-Bruxelles. On reviendra aussi sur le foyer Anderlechtois. Ce matin, c'est la Libre Belgique qui publie des nouveaux échanges entre l'ancienne secrétaire qui a été licenciée et le président de la société de logements sociaux à Anderlecht. Cette fois, il est question de soutien aux élections. La zone midi concentre ses forces sur certaines zones avec un objectif: assurer une présence policière de 7h du matin au début de la nuit. Ça se passe à Anderlecht également. L'Union a clôturé de la meilleure des manières sa saison ce week-end en infligeant une véritable correction à Anderlecht, 5-1. La saison à peine refermée, eh bien l'Union s'apprête à vivre un mercato estival très chargé. De nombreux joueurs devraient quitter le club, et ce alors que les qualifications pour la Ligue des Champions arriveront très rapidement. Et puis ce chiffre, 200 000 visiteurs entre vendredi et dimanche pour le Lotto Brussels Jazz Weekend dans la capitale. Un avion emportant 100 tonnes d'aide humanitaire destinée à lutter contre l'épidémie d'Ebola en République démocratique du Congo a été chargé hier à Liège en vue de son décollage en fin de soirée. L'avion affrété par la Commission européenne et l'UNICEF contient des médicaments tels que du paracétamol, des antibiotiques, mais aussi des masques.

des gants et divers équipements de protection, et ce afin donc de lutter contre cette épidémie d'Ebola. Enfin, l'armée américaine a annoncé cette nuit avoir mené des frappes dans le sud de l'Iran pour se défendre, et ce malgré le cessez-le-feu en vigueur entre les deux pays. Voilà pour les titres nationaux et internationaux. On poursuit avec de la musique et Désespoir des singes, et ce titre Eventually. Bon réveil à notre écoute.

0: Une jolie musique pour nous accompagner ce matin et prendre le petit déjeuner ensemble. Désespoir des singes et ce titre Eventually. Et voilà donc pour encore un groupe de la Fédération Wallonie-Bruxelles qu'on aime mettre en avant. Et c'est vrai qu'ils sont, ils cartonnent hein, et on aime beaucoup évidemment sur BX. Il est 7h22.
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0: Et chaque matin, on feuillette les quotidiens, les journaux pour vous. Et en ce mardi 26 mai, on est revenu sur la une de l'ADH Les Sports avec Lukaku qui fait justement sa une. Une interview exclusive et un titre accrocheur. La bête en moi va se réveiller. Avant de rejoindre les Diables, il s'est confié à l'ADH et vise le Mondial 2030. C'est ce qu'on peut lire dans les premières pages sportives. Entre-temps, il s'entraîne même à Anderlecht pour être prêt pour le Mondial. 5 pages y sont consacrées. On y apprend ainsi qu'à la suite de l'énorme incendie à Tubize, l'entraînement prévu ce mardi, aujourd'hui donc, sera délocalisé. Les troupes de Rudy Garcia s'entraîneront à Nerpède. Dans son interview sur 2 pages, sans langue de bois, Romelu Lukaku évoque son

0: chemin vers la Coupe du Monde et ses ambitions. Avec les Diables Rouges, je serais fou de vouloir être titulaire contre l'Égypte, répond-il à l'interview. Il revient aussi sur cette différence. Je ne vais pas au Mondial avec l'idée que je vais être titulaire dès le début. Je suis devenu beaucoup plus sage, bien sûr, que j'ai un ego, sinon je ne serais pas le joueur que je suis, mais cet ego, je le mets de côté au profit de l'équipe. C'est une Coupe du Monde, les gars, dit-il. Restons sur la une de la DH avec ses révélations qu'elle partage avec la Libre Belgique du même groupe de presse concernant le foyer anderlechtois. De nouveaux messages éclairent la logique clientéliste du foyer anderlechtois. Des messages entre Lotfi Mostefa et sa secrétaire dévoilent des pratiques dans lesquelles l'intervention du président du foyer peut être liée à des promesses de soutien dans les urnes. Lotfi Mostefa, donc le PS du PS, président du foyer anderlechtois, sera auditionné devant le Parlement bruxellois potentiellement dès ce jeudi. De nouveaux éléments transmis à nos confrères de la Libre viennent alourdir le dossier. Un autre échange de messages daté du 4 mars 2024, par exemple, hein, c'est ce qu'on nous raconte dans l'article, mettant en lumière les rouages de ce système, cette fois à propos des travaux de rénovation de la cuisine d'un certain monsieur Kader, qui est un prénom d'emprunt, bien entendu, concierge d'un immeuble de logements sociaux. Inquiète de voir le chantier traîner, la secrétaire s'enquiert de la loyauté politique du bénéficiaire. « Vous pensez qu'il va nous soutenir ?» dit-elle à son président pour les élections, demande-t-elle sans détour. La réponse de Lotfi Mostefa est sans équivoque. Il confirme avoir pris un café avec l'intéressé et que ce dernier a promis que oui. Tous les détails et les captures d'écran même des conversations se trouvent affichées dans la Libre Belgique. La Libre qui rappelle au PS, on temporise en rappelant qu'un précédent dossier impliquant le mandataire lorsqu'il présidait le CPS d'Anderlecht a récemment débouché sur une demande de classement sans suite par l'auditorat du travail. La capitale reparle le football en page 26 et met en avant l'Union Saint-Gilloise, championne de la division 1A. L'Union qui s'apprête à vivre un mercato très chargé car de nombreux joueurs devraient quitter le club et ce alors que les qualifications pour la Ligue des Champions arriveront très rapidement. C'est ce qu'a déclaré Philippe Bormans, le directeur sportif du club. Il y a beaucoup de joueurs qui sont fort demandés. On verra si les choses s'accélèrent avant ou après la Coupe du Monde. Enfin, le CEO a confirmé que David Hubert devrait toujours être l'entraîneur de l'Union à la reprise fixée aux alentours du 24 juin. On est vraiment satisfait du coach. Il a fait un boulot super. Le Soir et l'Écho reviennent sur les Belges qui ont brillé à Cannes avec un joli portrait consacré à Virginie Efira et ce titre itinéraire d'une enfant de la télé devenue star de cinéma. L'Écho élargit le spectre avec les trois visages du triomphe belge au Festival de Cannes 2026, du sacre de Virginie Efira à la révélation Emmanuel Macchia, en passant par le prix du scénario remis à Emmanuel Maher. Retour sur les trois distinctions belges qui ont marqué le palmarès du 79e Festival de Cannes. La moisson belge du Festival de Cannes démontre à nouveau l'importance de notre pays dans le paysage cinématographique. C'est ce que nous dit et conclut l'Écho. Une petite pause, on revient de l'autre côté avec un extrait de Bonsoir Bruxelles. On reviendra sur la section financière au sein du parquet fédéral pour lutter contre la criminalité en col blanc.
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1: 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Créer une section financière au sein du parquet fédéral pour lutter contre la criminalité en col blanc, c'est le projet porté par le président de la commission justice de la Chambre, le député Ismaël Nuino. Sa proposition de loi est actuellement à l'examen. Il espère pouvoir la faire voter avant les vacances parlementaires. La section en elle-même pourrait donc être opérationnelle avant la fin de l'année. Ismaël Nuino était dans Bonsoir Bruxelles, c'était vendredi dernier.
2: On aura une section qui sera consacrée 24 heures sur 24, 7 jours sur 7, à lutter contre ce type de criminalité. On parle de criminalité financière, mais aussi de corruption. Donc c'est vraiment des éléments importants. Et aussi parce qu'on met des moyens supplémentaires pour le faire. 10 magistrats, 10 juristes spécialisés, 10 fonctionnaires détachés, 30 personnes au niveau du parquet financier pour lutter en permanence contre ce type de criminalité. Et en plus de ça, des centaines d'enquêteurs en plus pour renforcer l'ensemble de la chaîne.
3: Oui. Ce qui est important dans ce type de criminalité, c'est d'identifier évidemment les profits et les détournements illicites et de pouvoir les confisquer, notamment les confisquer avant qu'ils aient pu quitter le pays. On pourra faire ça avec cette section financière ?
2: Oui, en fait, ça permettra d'avoir plus de moyens et donc d'agir plus vite. Et ce qu'on fait également, en plus de cette section, c'est de créer des juges d'instruction spécialisés en matière financière. Donc on rajoute des juges d'instruction et on crée cette spécialisation. Ça permettra aussi, pour prendre des mesures conservatoires quand c'est nécessaire, d'aller plus vite. Ça, c'est vraiment essentiel.
3: Oui, alors ça, un projet qui s'inspire un petit peu de ce qui existe en France, hein, qui obtient effectivement des résultats en France. Pourquoi est-ce qu'on n'y a pas pensé avant ?
2: Ben, je ne sais pas si on n'y a pas pensé avant, mais en tout cas, on n'a jamais mis les moyens nécessaires pour le faire, et ça, je le regrette vraiment. Et donc, moi, je suis député depuis un an et demi.
3: Ça veut dire quoi ? Qu'il y avait une certaine passivité ou permissivité vis-à-vis de ce type de délinquance ?
2: Non, je ne pense pas. Ce qu'il faut dire et rappeler quand même, c'est qu'on a aujourd'hui des parquets, simples pour le dire comme ça, ouais, et des auditorats du travail qui luttent déjà contre ce type de fraude.
3: Le parquet de Bruxelles, par exemple, pour
2: exactement,
3: les Bruxellois.
2: Et le parquet de Bruxelles rapporte des dizaines de millions d'euros chaque année aussi sur ces matières-là. Ce qu'on veut faire ici, c'est quoi ? C'est qu'on se rend compte que cette criminalité financière est de plus en plus complexe, et c'est aussi lié à la criminalité narcocriminalité par exemple. Ouais. En fait, dans ces cas-là, souvent, c'est pas seulement les coups de feu ou les bombes dans les rues, mais c'est aussi des gens qui financent ça. Et donc le meilleur moyen de lutter contre ça, c'est de pouvoir gérer ces questions financières qui sont souvent des dossiers complexes. Et donc là, il faut avoir des gens qui soient spécialisés et qui puissent y consacrer beaucoup de temps.
3: Voilà, et qui pourront travailler sur tout le pays. Donc ce sera pas au niveau du parquet de Bruxelles.
2: Exactement.
3: On sera au niveau du parquet fédéral, c'est l'étage au-dessus. Il y aura donc un procureur fédéral adjoint qui sera chargé de cette section financière, une dizaine de magistrats, une vingtaine de fonctionnaires. Vous l'avez dit, ce sera suffisant ?
2: Ce sera déjà un très bon début. Vous dites qu'on s'inspire du parquet national financier en France. Donc la France est un plus grand pays. Mmh. Ils ont 19 magistrats. Et donc ici, on en a une dizaine. C'est un très bon début, sincèrement. Quand on sait que le parquet fédéral, de base, c'est 34 personnes. Ici, on augmente quand même sérieusement le nombre de magistrats. Ouais. C'est un bon début.
3: Mais vous leur avez déjà donné des objectifs. On parle de récupérer 20 millions en 2027, 95 en 2028, 175 millions en 2029.
2: Oui, c'est ça, exactement. L'objectif ici, c'est de se dire qu'on va récupérer de l'argent, c'est certain. Et ces estimations-là, c'est dit aussi par d'autres personnes qui connaissent bien la matière. Ce n'est pas excessivement ambitieux. On parlait du parquet financier en France. Ils ont rapporté en 10 ans 13 milliards d'euros. Et en Belgique, même si on est un plus petit pays, on a beaucoup de sièges d'institutions, qu'elles soient internationales ou de grandes entreprises. Et donc, on pourra aller chercher cet argent. Vraiment, là, je suis assez confiant sur ce point-là.
1: Voilà pour cet extrait de Bonsoir Bruxelles, tous les soirs, du lundi au vendredi, de 18h20 à 19h, après donc le journal présenté cette semaine par Camille Tanquin. Bonjour Vanessa Levillier.
4: Bonjour Fanny, bonjour à toutes et à tous.
1: Ça va bien ?
4: Ça va.
1: Vous avez passé un bon long week-end ?
4: Mais oui, ça fait toujours du bien,
1: et notre
4: soleil.
1: Mais oui, ça fait du bien. Et notre invité est avec nous aussi, Nicolas Bruffartz. Bonjour.
5: Bonjour.
1: On va parler de l'observation de ces graminées en Belgique. Donc vous faites partie, bien sûr, de Sciensano. Vous êtes bio-ingénieur et responsable scientifique. On discute avec vous de nos allergies au pollen, hein. C'est vrai que c'est toujours la saison. C'est dans un tout petit instant, le temps du rappel des titres.
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1: Et on reviendra sur le foyer Andorre-Lectoire.
4: Effectivement, puisque ce matin, c'est la Libre Belgique qui publie de nouveaux échanges entre l'ancienne secrétaire et le président de la Société de logements sociaux. Cette fois, il est question de soutien aux élections. Nous verrons cela avec Valentine Relus.
1: Et c'est également la fin du championnat de Belgique en foot.
4: Et oui, vous l'avez dit, un dimanche, il y avait un dernier derby remporté donc par l'Union Saint-Gilloise. Et c'est maintenant le temps de faire le bilan de la saison et déjà de penser au mercato estival. Et ça, c'est Elena Loison qui nous expliquera les première tendance dans un petit peu moins d'une demi-heure.
1: Et apparemment, c'est chaud. Ça va être chaud.
4: Ça va être chaud.
1: À l'Union
4: Saint-Gilloise.
1: Il va y avoir du sport. Allez, il est 7h33.
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1: Nicolas Bruffartz est avec nous dans ce studio. Merci d'avoir accepté notre invitation. Vous êtes bio-ingénieur, vous êtes chez Sciensano.

0: responsable scientifique et aussi responsable de cette observation des graminées en Belgique. Alors c'est vrai que Cienciano nous avait déjà mis en garde mercredi dernier. Là il fait très très chaud depuis plusieurs jours, depuis déjà 3-4 jours. Et on parle évidemment d'une saison de pollen qui a démarré mais qui dure de 8 à 12 semaines, avec des pics forcément quand il fait très chaud. Est-ce que ça a été le cas ce week-end? Est-ce que c'est le cas aujourd'hui?
1: Alors oui, la saison des graminées qui est la plus importante en termes de vagues polliniques comparée à toutes les autres plantes qui fleurissent au cours de l'année. Celle-ci, c'est vraiment celle qui touche le plus de monde, le plus de gens qui sont allergiques à ce type de pollen. Et la période à haut risque, la haute saison démarre maintenant. Elle a commencé ce week-end avec des concentrations qui ont largement dépassé les seuils critiques.
0: Mmh. Vous dites ce type de pollen, c'est lequel alors?
1: Donc c'est le pollen de graminée. Ouais. Donc c'est un type d'allergène qui est émis par plus d'une centaine d'espèces de plantes herbacées.
0: Oui. Et sur Bruxelles?
1: Sur Bruxelles et partout en Belgique, mm-hmm, et partout en Europe. Elles sont présentes à peu près partout et elles émettent tellement de pollen qu'on n'est pas à l'abri d'être exposé, que ce soit à la campagne ou en ville. Donc même les Bruxellois sont exposés à des concentrations qui sont très élevées.
0: Et lesquelles, par exemple, sont les plus élevées? Quel type de plantations, d'arbres, ici sur Bruxelles, hein, puisqu'on va se concentrer sur les Bruxellois et les Bruxelloises qui sont peut-être allés se promener dans les parcs ou dans les bois ce week-end et qui iront peut-être encore dans la semaine. Il faut être attentif à quoi, par exemple?
1: Alors en fait, ce sont des plantes herbacées qui poussent sur tous les terrains ouverts, terrains vagues, le long des routes, dans les prés. Et la plupart des Bruxellois qui sont exposés le sont, à vrai dire, par des pollens qui sont importés depuis des sources d'émissions plus lointaines. Donc c'est vraiment des nuages de pollen qui sont qui voyagent sur des dizaines de kilomètres, qui traversent le pays. Et donc on est à l'abri nulle part, à vrai dire.
0: On parle d'une saison qui a débuté à une période, finalement c'est toujours au même moment, ou ça dépend quand même de la météo?
1: Alors il y a un calendrier pollinique, d'ailleurs, qu'on peut voir sur le site Allergie de Cienciano, qui montre, qui illustre toutes ces vagues successives d'allergènes. Ouais. Dans le cas des graminées, ça commence en moyenne au mois de mai et ça se termine en moyenne au mois de juillet. Mais évidemment, cette période est assez dynamique. Elle peut varier de 1 à 2 semaines, voire 3 semaines d'une année à l'autre en fonction des conditions météorologiques. Et alors, si l'on regarde vraiment sur le long terme, il y a une tendance à ce que cette saison des graminées démarre toujours plus précocement.
0: Mmh. Allez-y.
1: Et donc, en moyenne, ça commence début mai. Ici, évidemment, avec les températures qui ont été relativement basses pendant le mois de mai et les fréquentes averses que l'on a connues, les conditions n'étaient pas optimales pour la dispersion des pollens. Donc, les graminées ont bien poussé, mais elles n'étaient pas en mesure de pouvoir libérer leur pollen et faire augmenter ces concentrations.
0: Mais par exemple, il a fait très très chaud au mois d'avril. On a eu une période aussi plutôt courte, mais enfin de forte chaleur. Est-ce que ça peut déclencher déjà quelque chose?
1: Alors à ce moment-là, c'était encore un petit peu tôt pour les graminées, parce qu'elles étaient encore en développement, mais ça a eu un impact sur d'autres pollens, comme le pollen de bouleau, où on a eu une année assez exceptionnelle, vraiment très intense, et qui a impacté pas mal de monde, pas mal d'allergies qui étaient spécifiquement sensibilisées à ce type de pollen-là.
2: Est-ce que sur le long terme, avec les changements qu'on connaît actuellement dans le climat, donc aussi éventuellement moins de pluie, les plantes, on sait, elles s'adaptent, on voit ça, ça veut dire qu'on risque d'avoir plus de pollen et donc ça va être plus allergisant pour les gens ou pas trop?
1: Alors c'est difficile de généraliser pour toutes les espèces, parce que certaines vont être impactées positivement et d'autres négativement par rapport à ces changements climatiques. Dans le cas des graminées, l'impact du changement climatique a surtout été sur le timing, sur le calendrier de la saison, toujours plus précoce. Et c'est surtout la date de début de la saison qui est plus précoce, alors que la date de fin bouge moins. Ce qui fait qu'au final, on a une durée qui est allongée. Mais en termes d'intensité, la saison des graminées a toujours été stable à Bruxelles, d'après les mesures qui se font depuis plus de 4 décennies.
0: Alors, quels sont les symptômes? Parce que parfois, ça se déclenche, une allergie, et ce n'est pas quelque chose qu'on a forcément... ça peut arriver dans la vie, même si on n'est pas prédestiné. Il y a beaucoup de rhumes en ce moment. Niels, d'ailleurs, un rhume qui traîne depuis quelques jours. Est-ce que, par exemple, ce sont les mêmes symptômes, justement, qu'un coup de froid, un rhume, ou c'est quoi les symptômes exactement? Oui. Comment déterminer

0: C'est une allergie et pas un rhume.
1: Tout à fait. Les symptômes sont assez semblables à ceux du rhume, avec le nez obstrué, le nez qui coule, les éternuements, de la toux. Et ce qui doit donner la puce à l'oreille, c'est la durée des symptômes. Un simple rhume ne va pas durer aussi longtemps que des symptômes allergiques, parce qu'on est affecté, on souffre d'allergie tant qu'on est exposé aux allergènes. Et ici, encore une fois, la saison des graminées est très longue, plus de 2 mois. Si les symptômes perdurent, on peut avoir une suspicion d'allergie. Dans ce cas-là, il ne faut pas hésiter à aller voir son médecin généraliste.
0: C'est ça, parce qu'on peut soigner ou soulager ?
1: On peut soulager les symptômes avec des antihistaminiques ou avec certains traitements spécifiques qui seront donnés, qui seront prescrits par le médecin. Et on peut éventuellement, dans le cas des graminées, songer à une désensibilisation qui est un traitement de fond qui vise à instaurer une forme de tolérance à ces allergènes. Et donc, dans ce cas-là, il s'agit d'un traitement plus spécifique et qui demandera l'aide d'un spécialiste, d'un allergologue.
0: Et tout le monde pourrait se faire désensibiliser ?
1: Pas forcément. Dresser son profil allergique, vraiment diagnostiquer précisément à quel type d'allergène on est sensibilisé. Dans ce cas-là, il faut vraiment voir un spécialiste.
2: Ouais. On parle souvent aussi d'allergies croisées. Est-ce qu'il y a des croisements avec les graminées où systématiquement on va être plus allergique à d'autres choses ?
1: Tout à fait. Donc le principe d'une réaction croisée, c'est le fait que des allergènes sont tellement semblables que le système immunitaire va quand même confondre un allergène pour un autre. Et c'est le cas en fait des graminées. On parlait de plus d'une centaine d'espèces, la plupart présentent des allergènes qui sont similaires. Et c'est normal parce que ce sont des allergènes qui sont produits par des espèces de la même famille. Mais il se peut qu'il y ait des réactions croisées entre différents types de pollen. C'est le cas par exemple des pollens de bouleau. Des personnes qui sont allergiques au bouleau pourraient déjà avoir des symptômes, par exemple, en tout début d'année lorsque les aulnes et les noisetiers fleurissent. Dans le cas des graminées, il peut aussi y avoir des réactions croisées par rapport à des allergies alimentaires. Ça veut dire des allergènes qui sont présents dans certains aliments. On peut penser par exemple au melon ou à la tomate. Et les allergènes sont tellement similaires à ceux des graminées que certaines personnes sensibilisées au pollen des graminées pourraient avoir des troubles alimentaires. Et donc, dans ce cas-là, il faut également pouvoir bien diagnostiquer le profil de sensibilisation auprès d'un allergologue.
0: Est-ce qu'on est prédestiné ou est-ce qu'il y a un déclencheur à un moment donné ?
1: Il y a des prédispositions génétiques, mais il y a surtout un historique d'exposition aux allergènes. Et donc, notre population, et plus généralement dans les pays industrialisés, c'est le mode de vie, l'accès à l'hygiène, à la surhygiène, qui fait que le système immunitaire va se dérégler et a commencé à réagir anormalement face à des allergènes qui, en principe, sont inoffensifs.
0: Est-ce que vous auriez des conseils à donner peut-être aux personnes sensibles ou plus sensibles ?
1: Oui, mais le meilleur conseil, évidemment, est de suivre son traitement rigoureusement. Les personnes qui sont allergiques le sont le plus souvent de manière chronique. Et donc, ils savent à quelle période ils doivent commencer leur traitement. Ils connaissent leur traitement. Et si vous avez des suspicions d'allergie, il ne faut pas hésiter à aller voir le généraliste pour s'assurer qu'il s'agit bien d'allergie. Et si c'est le cas, il y a aussi des mesures de bon sens, des gestes barrières, on va appeler ça comme ça, qui permettent de limiter l'exposition à ces allergènes, au pollen. Dans ce cas-là, il faut éviter de sortir dehors au moment des pics polliniques. Les pics polliniques varient très vite au cours d'une journée.
0: Ah oui.
1: Donc les concentrations augmentent progressivement au cours de la matinée, arrivent à un pic en milieu d'après-midi, début d'après-midi, surtout avec des journées chaudes comme aujourd'hui, comme on a eu ce week-end à Bruxelles. Il faut vraiment éviter les effort physique intense en après-midi. Et après, les concentrations restent relativement élevées, même en soirée, parce qu'il y a un effet d'inertie avant que tous ces pollens retombent au sol, surtout en milieu urbain, avec l'effet d'îlot de chaleur. Il y a aussi une irradiation de chaleur de toute cette surface bétonnée qui fait qu'il y a des phénomènes de resuspension des pollens. Et donc, c'est vraiment qu'en toute fin de soirée que ces concentrations retombent à des niveaux plus supportables.
0: Ouais, j'imagine que ça va durer encore toute cette semaine d'une façon assez importante.
1: Oui.
0: Les grosses chaleurs annoncées.
1: Tout à fait. Donc, les concentrations ont largement dépassé le seuil critique, donc qui est de 50 grains par mètre cube d'air. Ils ont atteint 70 grains samedi. samedi, 90 dimanche. Ah oui. Ça risque de continuer comme ça tout au long de la semaine, tant qu'il n'y a pas des averses qui lessivent l'air de tous ces pollens.

0: On peut se rendre, j'imagine, sur le réseau de surveillance air allergie pour avoir quelques infos, hein, éventuellement.
1: Tout à fait. Donc, les conseils de bon sens qu'on a cités plus en détail, ainsi que les dernières mesures qui ont été analysées par les scientifiques de Cenzano, sont disponibles sur le site web airallergie.be ou sur l'application mobile.
0: Merci d'être passé par chez nous pour nous expliquer toutes ces précieuses informations. Nicolas Bruffart, je rappelle que vous êtes bio-ingénieur chez Cenzano, également responsable scientifique et responsable d'observation des graminées en Belgique. Merci à vous d'être passé par chez nous ce matin. En ce mardi 26 mai, 26 mai, hein, on est bien le 26, oui, je ne me trompe pas. C'est vrai qu'après un long week-end comme ça, on est un peu désorienté. Et de la musique pour poursuivre ce matin. Mentissa, les enfants difficiles. Fois.

0: Mentissa et les enfants difficiles. Mentissa, donc, une grande chanteuse de la Fédération Wallonie-Bruxelles. On adore et on aime la suivre sur BX1.
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0: Et c'est une semaine de mobilisation des enseignants devant certaines écoles bruxelloises, mais aussi de nombreux établissements qui sont en grève. Rassemblement aussi des directeurs de l'enseignement secondaire pour protester contre le décret programme. Les organisateurs ont également sollicité une entrevue avec le président des engagés, Yvan Verhoekstraat. Et puis cette action symbolique aussi aujourd'hui devant le cabinet de la ministre Valérie Glatigny, organisée par le SLFP Enseignement.
2: Et ce matin, c'est la Libre Belgique qui publie des nouveaux échanges entre l'ancienne secrétaire et le président du foyer Anderlechtois. Cette fois, il est question de soutien aux élections. L'Union a clôturé de la meilleure des manières sa saison ce week-end, affligeant une véritable correction à Anderlecht 5-1. La saison 2025-2026 est à peine refermée que l'Union s'apprête déjà à vivre un mercato estival très chargé.
0: Et puis ce chiffre, 200 000 visiteurs entre vendredi et dimanche pour le Brussels Jazz Weekend. C'était bien entendu dans toutes les rues de la capitale. Il est 7h47.
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0: Selon un sondage réalisé par l'ASBL, les chercheurs d'air, 73% des Bruxelloises et Bruxellois interrogés disent soutenir la création de zones piétonnes devant l'entrée des crèches et des écoles.
2: Oui, ces fameuses rues scolaires. Reportage donc à Skarbek, devant une école située dans une rue scolaire. C'est un reportage de Valentine Relus.
3: Devant une école primaire de la Grande Rue au Bois à Skarbek, quelques parents attendent leur enfant sur le temps de midi. On peut entendre une voiture qui passe, mais ce n'est pas toujours le cas. Ici, le matin, aux heures d'entrée des classes, les véhicules motorisés ne peuvent plus circuler dans la rue. Nous sommes dans une rue scolaire. Une initiative qu'Émile, papa d'un garçon en deuxième primaire, voit d'un très bon œil.
4: C'est une très bonne idée pour la sécurité des enfants, quoi, et en plus la rue qui est fermée pour une demi-heure, pas plus.
3: Même constat pour Laetitia, professeure de philosophie et de citoyenneté.
5: Bien évidemment, c'est une très très bonne chose.
3: Une bonne chose qu'elle constate d'autant plus lorsque la rue n'est exceptionnellement pas fermée aux véhicules.
5: Je ne sais pourquoi il n'y avait pas eu ce dispositif hier, et donc les parents...

0: se garent juste devant la porte de l'école et tous les parents veulent faire pareil. Ça fait embouteillage, ça crée des conflits entre parents, ça klaxonne. Enfin voilà, c'est vraiment pas un climat tout à fait sécurisant.
1: Selon un sondage réalisé par l'ASBL, les chercheurs d'heure, 3

0: essentiel de séparer et d'éloigner la source de pollution qui est la voiture. Et les rescalaires, elles ont aussi un gros impact sur la sécurité routière, notamment maintenant qu'on a les véhicules qui deviennent de plus en plus grands et de plus en plus dangereux pour les enfants. Les rescalaires, elles permettent justement de sécuriser le moment où on dépose les enfants à l'école.
1: À Bruxelles, 68 écoles fondamentales disposent aujourd'hui d'une rue scolaire. Cela représente un peu plus de 10% des quelques 600 établissements que compte la région.
2: C'était un reportage de Valentine Relus.
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2: Votre invité ce matin, Vanessa L'Huillier, c'est Fabrice Kums, le bourgmestre d'Anderlecht. Bonjour.
4: Bonjour.
5: Bonjour Fabrice Kums. Alors, l'autre film, Ostefa, il ne doit pas faire un pas de côté.
4: Mais je voudrais quand même d'abord dire que je comprends évidemment l'émotion qui anime les citoyens et en particulier les 60 000 familles qui attendent un logement social. Et donc, c'est pour contrer aussi ce sentiment d'injustice qui peut exister, que je voudrais quand même rappeler que le secteur du logement social est peut-être le secteur le plus encadré à Bruxelles, et que tout ça se fait selon la distribution de logements se font selon des règles très précises. 90% des attributions de logements se font par un simple mécanisme d'ancienneté et de points de priorité. L'an dernier, 2025, 250 des 270 logements attribués se sont faits par ce mécanisme classique. Après, la loi, elle prévoit aussi, elle-même, cette loi, qu'on puisse avoir des dérogations pour des urgences sociales, avec une motivation toute spéciale et une enquête spéciale du service social du foyer d'Anderlecht ou d'un partenaire comme le CPS. Et ça, ces 20 dossiers-là sont aussi contrôlés par la SLRB. J'étais président de la SLRB et je sais à quel point l'organisme de tutelle est particulièrement attentif à ce qu'on ne déroge pas à des grands principes. Le troisième élément, c'est les mutations. Et là, c'est vrai que quand il faut changer un ménage d'un logement vers un autre, et on en a beaucoup à Anderlecht, parce qu'il y a beaucoup de projets de rénovation, notamment les tours du Peter Boss, c'est vrai que c'est tout un puzzle de faire en sorte que tout le monde puisse déménager le plus vite possible pour qu'on ne retarde pas les chantiers. Et là, l'Otfim Ostefa s'est impliqué particulièrement parce qu'il a une fine connaissance du terrain et des attentes des citoyens. Et donc, il ne faut pas faire de pas de côté à ce stade-ci. Il faut qu'il y ait...
5: Mais est-ce que ça permettrait pas de quand même faire la lumière de manière peut-être plus sereine ?
4: Mais bien sûr qu'il faut faire la lumière. Et on se réjouit que le procureur du roi ait ouvert une enquête. Ça va permettre d'objectiver les choses. De la même manière d'ailleurs qu'il y a eu une enquête sur le CPS d'Anderlecht après l'émission panneau d'il y a 18 mois, sur laquelle on peut revenir sur les conclusions de cette enquête. Hein. Je rappelle que l'auditeur du travail a réclamé le non-lieu. Donc on se réjouit qu'il y ait cette enquête qui va objectiver les choses, et l'Otfim Ostefa s'est déclaré tout à fait ouvert à aller le plus vite possible en commission au Parlement pour décrire évidemment le contexte dans lequel ces dossiers ont été gérés et les échanges de SMS qui sont la source des reportages ont été échangés.
5: Quand vous voyez aujourd'hui, donc dans la Libre Belgique, il y a d'autres conversations WhatsApp, oui, qui ont été publiées, où là il est clairement en tout cas noté qu'on cherche quand même à avoir un soutien après pour les élections. Par exemple, si je lis ce qui a été mis, c'est par exemple, quand on parle d'échange, voilà, des maisons entre différentes familles pour satisfaire les exigences donc, d'une locataire. Le président demande, elle va nous aider, tu penses à Liu? Et la secrétaire répond, oui, élection, on fait beaucoup pour elle en termes de patience. Ça, quand même, c'est assez accablant comme message. Comment vous réagissez à ces nouveaux messages encore ?
4: Il y a deux choses. Est-ce que sur le fond, est-ce que l'attribution du logement ou la mutation était justifiée ? Ça, c'est l'enquête qu'il dira et les éléments que la SLRB va elle-même produire, puisque la SLRB est en train de faire pour l'instant l'analyse de tous les dossiers individuels. Donc, un, est-ce que sur le fond, il y avait motivation suffisante pour poser les actes qui ont été posés ? Deux, dans le contexte des échanges de SMS, l'Otfim Ostefa qui expliquera, je l'ai dit, au Parlement pourquoi et comment il a échangé avec sa secrétaire dans ce cadre-là.
5: Mais ça vous choque pas, ces messages ?
4: Mais à nouveau, il faut voir quel est le contexte, il faut voir quelles seront les explications de l'Otfim Ostefa. Moi, je n'ai pas encore fait le détail avec lui de l'ensemble.
5: Vous n'avez pas discuté avec lui depuis...
4: J'ai évidemment discuté avec lui de la situation à laquelle on est confronté collectivement. Mais par contre, ce que nous n'avons pas fait, c'est passer en revue l'ensemble des dossiers. Et ça, c'est vraiment pour le Parlement que ce sera réservé.
5: Est-ce que aussi, à un moment donné,

0: justement faire, même s'il n'a pas, imaginons, il n'a pas vraiment fait des choses illégales par rapport à l'attribution de logements ou par rapport à des changements, mais que par contre il fait croire à la personne qu'il est intervenu dans un dossier pour avoir ensuite son soutien et avoir des votes, ça ne va pas non plus.
1: Mais ça, c'est ce qui va être déterminé et analysé en commission au Parlement. Et donc, c'est, après avoir entendu ces explications dossier par dossier, moi j'y insiste, qu'il faut vraiment passer en revue dossier par dossier, qu'on pourra prendre une position par rapport à la pertinence ou pas de ces messages.
0: Quelle est aussi l'implication finalement de cette affaire au sein de votre majorité? Parce qu'on l'a bien vu, hein, au sein du gouvernement bruxellois, en tout cas, il y a eu quand même un désaccord assez fort entre le PS et le MR. Et même les engagés qui aussi demandent cette commission d'enquête parlementaire ou en tout cas la mise à l'écart pour l'instant, la suspension de Lotfi Mostefa. Vous, au niveau Anderlechtois, est-ce que vous pensez que votre majorité, elle peut survivre à ça?
1: Mais je voudrais quand même d'abord être précis. Il y aura de toute façon une commission parlementaire. La question est de savoir si c'est une commission d'enquête ou pas. Et donc ça, je laisse évidemment au niveau régional le soin de discuter de tout ça. Au niveau communal Anderlechtois, effectivement, une partie des partenaires ont demandé que Lotfi Mostefa fasse un pas de côté le temps de l'enquête. Moi, je voudrais quand même rappeler le principe de la présomption d'innocence. Et je reviens une fois de plus à cette, aux suites de l'affaire du CPS d'Anderlecht. Il y a eu une ouverture d'une enquête judiciaire. L'auditeur du travail a conclu à l'absence de charge requis un non-lieu. La ministre Van Bosseuil dit que c'est parce qu'il n'y a pas assez de preuves. Non, c'est parce qu'il n'y a pas assez de charges, il n'y a pas assez d'éléments globaux, il n'y a pas assez d'indices, il n'y a pas assez d'éléments dans le dossier que pour poursuivre. Et donc, ça a été une grosse émotion il y a un an et demi. Je constate aujourd'hui que la justice estime qu'il n'y a pas eu de faute pénale.
0: Est-ce que vous avez l'impression aussi que, du coup, c'est téléguidé et télécommandé tout ça et que peut-être c'est une manière de la Flandre, de montrer que ça reste mal géré, Bruxelles.
1: Oui, mais à la fois le bashing anti-bruxellois et aussi les communes les plus populaires, mais aussi, et pas seulement de la Flandre, d'ailleurs aussi une partie de la droite, voire de la droite dure, qui estime que tous les services sociaux doivent être supprimés, diminués fortement, et c'est clair que c'est un combat culturel, j'ai envie de dire.
0: Et dans l'audit aussi qui avait été fait quand même sur le foyer Anderlechtois, il y avait déjà cette omniprésence du président et en tout cas ingérence qui était soulignée. Lotfi Mostefa, quand il était venu, avait dit voilà, on va arranger tout ça. Est-ce qu'il faut le croire sur parole?
1: Les termes exacts, je pense, c'était que le président était trop impliqué dans l'exercice de son mandat. Bon, je note que on estime que des mandataires s'impliquent trop. On prend acte. C'est vrai que c'est à la fois l'audit qui est quelque chose de sérieux et le reportage de la VRT disent que le président s'implique trop, dont le président Mostefa en prend acte lui-même.
0: Et donc, mais pour vous, on ne peut pas trop s'impliquer dans un travail?
1: Moi, ça me surprend toujours qu'on dise ça. Après, évidemment, il y a des garde-fous, il y a une administration, il y a des procédures qui doivent être d'autres tutelles, de contrôle, tout ça, tout le monde doit jouer évidemment son rôle, mais qu'un président, de par sa fine connaissance du terrain, et je pense que personne ne peut contester à M. Mostefa sa connaissance fine du terrain, qu'il utilise cet atout pour mettre de l'huile dans les rouages, moi je trouve ça finalement positif.
0: Donc on attendra, si j'ai bien compris, le 1er juin pour voir un peu la suite et vous aviserez évidemment.
1: Oui, mais il ne faut pas forcément attendre le 1er juin. Il y a déjà une réunion du CA ouverte à tous les conseillers qui le souhaitent, conseillers communaux qui le souhaitent, qui sera organisée. Et le Lotfi Mostefa va expliquer tout point par point, à la fois au niveau communal et au niveau régional. Et après, chacun jugera sur pièce.
0: Juste un tout petit mot, Fabrice Kums, aussi d'un autre dossier Anderlechtois, c'est par rapport à la police. Vous avez décidé, donc sur les quartiers de Homal et de Kureghem, en tout cas de renforcer. Il y a 40 agents supplémentaires pour le trafic de drogue notamment. C'était important de travailler différemment que des hotspots?
1: Mais ça prend place dans la stratégie des hotspots. Hein. Donc Clémenceau et Homal sont deux hotspots. Homal, on l'avait d'ailleurs rajouté suite au constat sur le terrain. Et ça fait partie un peu de ce qu'on avait discuté à l'époque. Les hotspots, ce n'est pas une photo. Parce qu'on sait bien que le deal se déplace et qu'il se concentre à certains endroits. Et donc on doit être capable de réagir rapidement avec les forces de police pour aller là où la situation est la plus intense. Et donc effectivement, aujourd'hui, c'est Homal et Clémenceau qui sont au cœur de notre attention. On a renforcé considérablement. Il y a eu des dizaines d'arrestations

0: Arrestations qui ont été faites, une présence visible. Je pense que les citoyens qui sont sur les groupes WhatsApp avec qui on est en contact sont contents de cette approche et donc on doit continuer, mais on doit aussi être attentif aux effets aéroports.
1: Merci beaucoup Fabrice Kums.
2: Merci à tous les deux. Le journal de Marie Charette dans un instant.
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2: Bonjour tout le monde, bonjour Bruxelles. Il est 8h, tout de suite on s'informe et le soleil brille.
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2: Et il vous est présenté par Marie Charette. Bonjour Marie.
11: Bonjour Fanny, bonjour à toutes et à tous. Lutfi Mostefa, nouveau sous le feu des critiques. Ce matin, la Libre Belgique et la Dernière Heure publient des échanges de messages entre le directeur du foyer Anderlechtois et sa secrétaire, révélant des pratiques clientélistes. Une cartographie pour pouvoir identifier les lieux sûrs pour courir à Bruxelles quand on est une femme. C'est l'objectif que s'est fixé une ASBL, Run Her Way, qui lance une enquête de recensement auprès des joggeuses de la capitale. Et puis en fin d'édition, on se tournera vers l'avenir de nos équipes de foot bruxelloises en cette fin de saison. L'été s'annonce très chargé et bousculant du côté de l'Union Saint-Gilloise. Suite du dossier donc du foyer Anderlechtois. Révélation ce matin dans la Dernière Heure et dans la Libre Belgique, des messages échangés entre la secrétaire du directeur et Lutfi Mostefa ont été publiés. Messages qui font état de pratiques clientélistes. Valentine Relus.
12: Oui Marie, des captures d'écran entre le président et sa secrétaire de l'époque qui révèlent une gestion très personnelle des candidatures, loin de la neutralité attendue d'un service public. Dans un des échanges, une candidate mécontente de son logement fait l'objet de discussions pour lui trouver une autre solution. Il est par exemple question d'échange de logements entre familles et certains propos laissent entendre que des considérations électorales entreraient aussi en ligne de compte. Avec cette phrase du président, je cite « Oui, élections ont fait beaucoup pour elle en termes de patience ». C'est un exemple parmi d'autres des documents publiés ce matin dans la Libre Belgique et la Dernière Heure. La secrétaire licenciée depuis est devenue un témoin clé dans l'enquête panneau de la VRT diffusée la semaine dernière. Et à l'origine de ce dossier qui mettait déjà en cause des pratiques de clientélisme et des ingérences politiques dans la gestion du foyer Anderlechtois.
11: Et malgré ces révélations, le directeur conserve ses soutiens.
12: Oui, depuis ce week-end, une pétition circule et rassemble une cinquantaine de signataires. Des habitants et plusieurs élus socialistes décrivent un responsable très présent sur le terrain, proche des quartiers et des habitants. Certains évoquent même une chasse aux sorcières depuis la diffusion du reportage de la VRT. Mais la pression reste forte. Le parquet de Bruxelles a ouvert une enquête et Lutfi Mostefa doit être auditionné devant le Parlement bruxellois, normalement ce jeudi.
11: Ce matin, le bourgmestre d'Anderlecht, Fabrice Kums, a rappelé sur notre antenne l'importance de la présomption d'innocence. Il appelle à entendre que l'on attendre que l'enquête fasse la lumière sur toutes ces accusations et que le directeur soit entendu sur l'ensemble des éléments de ce dossier. Merci Valentine Relus. Il fait chaud et il va encore faire très chaud toute cette semaine, notamment dimanche pour les 20 km de Bruxelles. Il a donc été décidé de déployer tout au long du parcours des dispositifs exceptionnels pour se prémunir contre les accidents.

0: dans du type hyperthermie. Des bains glacés vont être installés sur le parcours par la Croix-Rouge. 13 unités pour prendre en charge rapidement les coureurs victimes de coups de chaleur. Ces unités s'ajoutent au poste médical avancé de 500 mètres carrés au cinquantenaire.
1: Et puis en dehors des périodes de forte chaleur, Marie, un autre danger menace les coureurs et particulièrement les coureuses.
0: Oui, courir à Bruxelles, dans la rue, dans les parcs, ce n'est pas toujours sûr, surtout pour les femmes. Alors un club 100% féminin a vu le jour en 2024. Il regroupe 800 filles et femmes qui vont courir ensemble pour plus de sécurité. Runnerway, c'est le nom de cette association qui lance une enquête jusque fin juin pour interroger les joggeuses bruxelloises sur les lieux où elles se sentent en sécurité ou pas pour courir. L'objectif, créer une carte qui répertorie ces lieux, mais aussi pour trouver des solutions. Cornelia Hatton, membre de Bruxelles Girls Run Club.
2: On travaille avec une ONG qui s'appelle Run Her Way et c'est une ONG qui essaye en fait de comprendre ces difficultés pour les femmes et les filles de courir et vraiment de voir où est-ce qu'on se sent en sécurité et où est-ce que les femmes et les filles rencontrent des problèmes. Une fois qu'on a ces données, on va vraiment pouvoir démontrer, on espère, au gouvernement, aux communautés, où sont les endroits les plus difficiles et qu'est-ce qu'on peut faire exactement, quels sont les problèmes exacts. Donc on a encore un peu de travail à faire. On invite vraiment toutes les femmes et les filles qui courent à Bruxelles à remplir cette enquête. Comme ça, on peut vraiment avoir des données factuelles pour nous dire ce qu'on veut faire et ce qu'on peut faire pour améliorer les choses.
0: Les travaux au rond-point Louise ont débuté cette nuit. Un chantier visant à concilier sécurité et fluidité qui se poursuivra jusqu'à la fin de l'été et essentiellement la nuit pour éviter de perturber la circulation. Le projet prévoit notamment une bande centrale sécurisée pour les piétons qui leur permettra de traverser les ronds-points. Aux sorties, une seconde bande de présélection sera aménagée afin de rendre la circulation plus fluide et de réduire les embouteillages. Et puis autre point prévu dans ce chantier, c'est le changement de sens de la rue du Grand Cerf qui permettra aux automobilistes d'accéder directement au tunnel Louise et au centre-ville sans passer par le rond-point. La grève des enseignants se poursuit aujourd'hui en dehors des actions dans les écoles. Plusieurs grandes mobilisations sont organisées dans la capitale. Même si le vote du décret programme qui était prévu demain initialement a été reporté, la grogne reste vive. Les directeurs ont notamment prévu de se rassembler devant le siège des engagés vers 10h à 10h30. Des enseignants se sont également donné rendez-vous devant le cabinet de la ministre Valérie Glatini pour à nouveau protester contre les mesures du gouvernement de la Fédération Wallonie-Bruxelles en matière d'enseignement.
1: On s'intéresse aux jeunes. Maintenant, 5 portes étaient installées hier au Mont des Arts, le temps d'une journée pour sensibiliser à une réalité inquiétante.
0: 5 portes pour représenter ce chiffre. 5 fugues sont déclarées chaque jour auprès de Child Focus, une installation qui permettait donc aussi de découvrir les témoignages de jeunes. En 2025, Child Focus estime le nombre de fugues à plus de 2000, un phénomène donc en augmentation. Écoutez Nel Broutart, directrice générale de Child Focus, au micro de Romain Van de Neuvel.
3: Ça peut être une situation de violence intrafamiliale, par exemple, des crises à répétition, des graves situations d'harcèlement ou des jeunes qui vivent en institution, par exemple, dans des situations qui sont vraiment trop difficiles pour eux. Le nombre de fugues augmente depuis 2021. Donc, année sur année, on voit entre 20 et 30% plus de fugues chaque année. Ce qui était remarquable en 2025, c'est qu'on a eu 19% plus de fugues qu'on a eu comparé avec 2024, mais le nombre de jeunes est resté le même. Ça veut dire que plus de jeunes ont fugué plusieurs fois.
0: Au chapitre sécurité maintenant, la zone midi a décidé de concentrer ses forces sur certaines zones et d'y assurer une présence de 7h du matin au début de la nuit, avec pour objectif de lutter notamment contre le trafic de stupéfiants. 40 policiers vont donc être déployés pour sécuriser les quartiers Aumale et Kureghem avec une nouvelle approche préventive visant à observer les dynamiques en présence au quotidien et les interactions entre les suspects, ce qui permettra de pouvoir intervenir plus rapidement avec le procureur du roi.
1: Et puis toujours en bref, un homme a été poignardé au bras et au visage à 2 pas de la Grand Place.
0: Oui, dimanche, l'homme grièvement blessé a été découvert par un policier qui montait la garde à l'entrée du commissariat de la rue du Marché au Charbon dans le centre-ville. Selon la capitale, un incident au couteau se serait produit un petit peu plus loin dans la même rue. La victime a été transportée à l'hôpital. Sa vie n'est plus en danger et une personne suspecte a été interpellée. Dans l'intérêt de l'enquête, aucun autre détail ne sera communiqué pour le moment. Le recensement de la flore bruxelloise organisé par Natagora chaque année.

0: L'année a débuté ce week-end, un recensement qui durera jusqu'en septembre. Samedi, lors de la journée de lancement au parc du Skøyenbos à Molenbeek, certains amateurs ont tenté d'identifier donc les espèces de végétaux qui les entouraient, aux côtés de botanistes professionnels, botanistes qui scrutent les différentes espèces de flore présentes dans la capitale afin de les cartographier dans un atlas. Écoutez Valérie Van Parijs, chargée de mission pour l'atlas floristique Natagora.
1: L'Atlas floristique de Bruxelles, c'est l'étude de la composition floristique de Bruxelles, c'est-à-dire quelles espèces se trouvent sur le territoire bruxellois et comment elles se distribuent. Est-ce qu'elles sont réparties sur toute la région ou seulement dans certaines zones, et aussi voir comment cette distribution évolue au fil du temps, puisque maintenant ça fait une petite centaine d'années qu'on fait ce type d'études, ce type d'atlas. Et donc, c'est très intéressant de voir, en lien avec le changement climatique, notamment comment les espèces évoluent.
0: On parle football maintenant. La saison est terminée pour nos équipes bruxelloises. Et du côté de l'Union, de nombreux changements s'annoncent pour cet été déjà. Elena Loison, un été qui s'annonce agité pour les Saint-Gillois.
2: Oui, on s'attend à un mercato très chargé, beaucoup de mouvements, notamment le départ de nombreux joueurs sont annoncés sur la sortie. Anan Kalaili, l'attaquant, serait courtisé par Naples pour une vente qui pourrait atteindre un montant record. Également en partance, le milieu Edem Zorgan, l'attaquant Kevin Rodriguez et l'ailier Anouar Aitelhadj, ils ont tous fait part publiquement de leur envie d'aller jouer ailleurs. Il reste une incertitude autour du cas du capitaine Christian Burgess. Pour ce dernier, des négociations doivent avoir lieu avec la direction dans les prochains jours. En revanche, le coach David Hubert, lui, devrait rester.
0: Et du côté d'Anderlecht, Elena, il va falloir se remettre de cette saison compliquée.
2: Oui, avec 15 défaites en 40 matchs et 62 goals encaissés pour 59 marqués, les Mauves ont connu l'une de leurs pires saisons en la matière cette année. Jérémy Taravel ne devrait pas être reconduit au poste de coach principal. Il pourrait en revanche retrouver un poste d'adjoint au club. Côté joueur, Thorgan Hazard, l'une des figures anderlechtoises, est annoncée au RC Lens. Et la révélation de l'année, Nathan De devrait évoluer l'an prochain dans le championnat allemand.
0: Merci beaucoup Elena. On termine ce journal avec les 20 ans du Maestrom Festival qui s'est clôturé hier, un événement consacré à la poésie, au programme entre autres une balade poétique dans le jardin Jean-Félix à Paeterbeek. Le public a pu écouter une conteuse, une poétesse, mais aussi de jeunes adolescents qui avaient préparé une performance avec l'aide de deux slameuses. Écoutez l'organisatrice de cette balade, Cindy Larosa, sur la pertinence de ce format artistique.
3: Aller déposer de la poésie là où on ne s'y attend pas et pas forcément dans le sens inverse. Aller écouter la poésie là où c'est qu'elle se trouve, mais plutôt la propager là où on ne l'attend pas forcément, en fait, dans les parcs, dans la rue. C'est aussi un des objectifs du festival.
4: C'est important d'intégrer les enfants à cet art-là ?
3: Oui. Plus jeune c'est, mieux c'est, ça c'est sûr. Oui, les enfants, de toute façon, sont poètes de base. Mais c'est un vrai désir, en tout cas du festival, d'intégrer les enfants dans la programmation, que ce soit de la poésie par les enfants ou pour les enfants.
5: Merci beaucoup. Marie Charette, vous reviendrez bien entendu à 9h pour un nouveau point sur l'actualité bruxelloise. Il est 8h12.
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5: Pas grand-chose à dire sur votre mobilité, si ce n'est les embouteillages habituels comme chaque matin. Et au niveau de la météo, un ciel bleu et de la chaleur avec des températures qui vont grimper jusqu'à 31 degrés aujourd'hui sur la capitale.
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2: Bonjour Fabrice Groflet.
3: Bonjour.
2: Votre invité ce matin, Boris Dilliès, le ministre-président de la région bruxelloise. Bonjour.
4: Bonjour.
3: Boris Dilliès, ministre-président depuis 101 jours aujourd'hui, la période des 100 jours qu'en politique on appelle parfois l'état de grâce, quand l'opposition est encore chaos, qu'on lance les grandes réformes. Votre gouvernement a pu en profiter ou pas?
4: Non, dans le cas de mon gouvernement, il n'y a pas eu d'état de grâce, qui est la moindre des choses, puisqu'après 600 jours de crise, il ne fallait pas en plus s'attendre à un état de grâce. Donc, vous savez, moi, je ne suis pas fétichiste sur le 100 jours, 110 jours, 25 jours, 300 jours. C'est tous les jours qu'on doit travailler pour que Bruxelles avance et que les Bruxellois soient plus heureux. Mais c'est tous les jours.
3: L'un des grands enjeux de cette législature, c'est le budget. Arriver à l'équilibre budgétaire, donc zéro déficit pour 2029, ça reste un objectif?
4: Ça reste évidemment un objectif parce qu'il est essentiel, parce que vous ne pouvez pas mener de politique si vous n'avez pas une situation financière saine. Et donc c'est
3: même
4: la base
3: si
4: de
3: tout.
4: Les prix
3: de l'énergie jouent au trampoline et que ça va créer des coûts supplémentaires.
4: Mais justement, je dirais que la ligne budgétaire, la rigueur budgétaire n'empêche pas l'ambition, mais c'est la moindre des choses si on veut pouvoir mener des politiques pour améliorer le quotidien des Bruxellois. On ne peut pas le faire sur du sable.
3: Mais au nom de cet objectif budgétaire, on a par exemple imposé un moratoire sur les embauches dans la fonction publique bruxelloise. Audrey Henry a dû reculer à Bruxelles Propreté. Il va y avoir des embauches d'ici la fin de l'année. Ça remet en cause la trajectoire budgétaire, ça ou pas?
4: Non, ça veut dire que, bien évidemment, on adapte aussi. C'est pas illogique, si vous voulez, qu'il y ait des adaptations sur des missions qui sont indispensables. Mais à côté de cela, on a réduit de 25 millions d'euros les dépenses en matière de saupoudrage, de subsides dans tous les sens, par exemple. Et donc, on a diminué de 50 millions d'euros les frais d'études. Et donc, c'est important de pouvoir mettre les sous aux bons endroits et d'avoir, le cas échéant, des ajustements pour ne pas faire les choses de manière bête et méchante.
3: Laurent Hublet, qui se montre inflexible face aux entreprises d'insertion qui sont actives dans le secteur des titres-services. Au nom de du trajectoire budgétaire, il a raison de rien céder ou il y aura un aménagement?
4: Mais il a évidemment raison de suivre l'accord et de suivre la trajectoire budgétaire. Mais à nouveau, il ne le fait pas tout à trac, il le fait de manière intelligente. Ça fait partie, si vous voulez, quand vous avez une trajectoire aussi difficile parce qu'un bilan financier aussi catastrophique que celui que l'on connaît, il ne faut pas raconter de carabistouille. On doit pouvoir faire des économies dans l'intérêt des Bruxellois. Si vous avez une augmentation du nombre de personnes qui travaillent pour des administrations, vous devez avoir une meilleure qualité de service. Or, les Bruxellois, ces dernières années, ont constaté un nombre d'engagements beaucoup plus important, mais pas une meilleure qualité des services rendus.
3: Alors, grand enjeu de la politique régionale de mobilité, Boris Dilliès, vous avez annoncé vendredi soir un accord sur le réaménagement du rond-point Louise. Les travaux sont lancés dès aujourd'hui, donc ça ne traîne pas. Vous arrivez à vous entendre finalement avec quelques mains de monde?
4: Mais vous savez, moi je crois qu'en matière de mobilité, il ne faut pas de dogmatisme. Et donc, on peut faire les choses de manière intelligente et équilibrée. Et oui, je vous confirme qu'on fait aujourd'hui les choses en bonne intelligence. Et il faut arrêter, si vous voulez, de se dire qu'il y aurait ceux qui sont opposés au vélo, ceux qui sont opposés à la voiture. Il y a des gens qui ont besoin de leur voiture et en même temps, les gens qui utilisent le vélo, il faut les sécuriser, les remercier parce qu'ils font plus de place à l'automobiliste que je suis. Et donc, il faut trouver l'équilibre. Ça met plus de temps, mais il faut arrêter d'opposer les uns aux autres et c'est ce que nous faisons.
3: Ouais, sur ce rond-point, on restera donc à une bande au centre, il y aura une bande à droite pour tourner et puis il y a des aménagements tout autour du rond-point. On risque pas de renvoyer les difficultés vers la place
4: Encore une fois, la question n'est même pas de se dire une bande, deux bandes, trois bandes, quatre bandes. D'autant que vous avez sur cette trajectoire une bande avant, une bande après. La question, c'était de trouver, d'un point de vue technique, la meilleure manière d'équilibrer, de fluidifier les choses. On a ajouté effectivement ce qu'on appelle des bandes de présélection pour veiller à ce qu'il y ait plus de fluidité pour les automobilistes et en même temps sécuriser évidemment les cyclistes. Et donc, lorsque les choses se font sans dogmatisme, avec du bon sens, moi je crois qu'on peut arriver à beaucoup de choses.
3: Ouais, on risque pas de renvoyer les véhicules vers la place Poulard ou vers la porte de Namur.

0: dire. Non, avec je
1: pense qu'ici on a un plan qui me semble pertinent et intelligent. Maintenant, évidemment, il faudra toujours remettre l'ouvrage sur le métier, même si ici, ce qui est sur la table est quelque chose d'équilibré et d'intelligent par rapport aux différents modes de transport.
0: Ouais, avec Elke Van Den Brandt, donc vos relations sont meilleure, si j'entends bien. Quand elle vous propose un deuxième dimanche en voiture, vous dites top là ou pas ?
1: Alors, si vous voulez, plusieurs éléments. Un, c'est dans l'accord, très bien. C'est dans l'accord, moi j'entends faire respecter l'accord de majorité.
0: Donc,
1: c'est essentiel. Mais je vais vous dire une chose, c'est dans l'accord, mais pour moi, ça n'est pas la priorité dans une région qui a un taux de chômage de 20%. Donc, ça n'est pas une priorité. En effet, il y a des choses plus importantes. Mais c'est dans l'accord. Pour autant, de nouveau, ça ne doit pas être un copier-coller de ce qui existe déjà. Ça ne peut pas être, même si c'est sympathique, juste un apéro de voisins, d'une part. Je pense qu'il faut en profiter pour faire œuvre de pédagogie, c'est-à-dire rappeler à des gens qui font parfois le même trajet à Bruxelles depuis 30 ans, eh bien, les informer sur le fait qu'entre-temps, l'offre de la STIP a évolué, l'offre S avec la SNCB, des infrastructures cyclables. Donc, il faut faire les choses de manière didactique et intelligente, d'une part, et d'autre part, il faudra aussi, parce que jusqu'à présent, ça n'a pas été prévu, et moi, je n'entends pas faire les choses n'importe comment, mais la charrue avant les bœufs, il faut aussi prévoir un dispositif de soutien pour les communes, parce que je rappelle que cette journée, aussi sympathique soit-elle, d'abord elle doit être effectivement plus instructive, mais ça engendre des frais pour les communes.
0: J'ai pas très bien compris votre réponse.
1: Ah, c'est très simple.
0: C'est dans l'accord,
1: il y aura, parce que moi j'entends toujours respecter les accords, mais on doit encore se mettre d'accord justement sur les modalités, donc évidemment pas le jour de la fête des maires, mais avoir aussi en place un dispositif de soutien aux communes, parce qu'on ne peut pas du jour au lendemain dire aux communes, voilà, il y a une deuxième journée, débrouillez-vous et payez, il faut ce dispositif soit complet.
0: On quitte la voiture, on s'intéresse à ceux qui prennent les transports en commun. On avait annoncé un plan gare avec des actions d'embellissement, une sécurisation, gare du Nord, gare du Midi. Ça
1: a commencé. Alors j'entends bien que, en effet, après 3 mois, on n'est pas encore l'impression d'être dans un univers merveilleux quand on arrive notamment gare du Midi. Mais on devrait normalement voir vraiment des effets très concrets dans le courant du mois de juillet. Il y a les éléments de sécurité, les éléments de propreté. Au niveau de la propreté, ça a déjà commencé et les indicateurs nous le confirment.
0: Ça veut dire
1: que c'est plus
0: propre
1: aujourd'hui aux
0: abords.
1: Exactement, mais d'autre part, il y a des questions aussi par rapport au dispositif, si vous voulez, des personnes aux abords de la gare. Je pense notamment aux personnes qui sont victimes d'addiction. Il y a aussi des éléments très positifs qui vont venir parce qu'il y a des permis qui ont été délivrés pour la rénovation des abords de la gare et un dispositif de caméra également qui sera renforcé. Et donc, encore une fois, je peux comprendre que l'on s'impatiente, mais comme j'ai eu l'occasion déjà de le dire, moi je suis ministre-président de la région, je ne suis pas Harry Potter. Je sais que les attentes au niveau de cette région sont énormes, je les comprends et j'y travaille.
0: Ouais. En sécurité, on avait aussi annoncé la nomination d'un commissaire à la lutte contre la drogue. Ça fait 101 jours donc, le commissaire, la commissaire, il a déjà envoyé son CV, il est sur votre bureau ou pas encore ?
1: Alors c'est assez simple, donc c'est en effet, les noms n'ont pas tellement d'importance, mais l'objectif, c'est quoi ?
0: Un petit peu
1: quand même. C'est un commissariat, en fait, c'est un commissariat, si vous voulez, à la lutte contre la drogue, qui sera coordonné par mes soins, en lien avec le procureur du roi, en lien avec les communes, les bourgmestres, les chefs de corps et évidemment le ministre de l'Intérieur. Et donc l'objectif, c'est qu'il y ait une coordination pour qu'on puisse être le plus efficace possible dans la lutte contre la drogue et d'avancer aussi quartier par quartier. Et donc ça, c'est un dispositif aussi qui est en train d'être finalisé, mais pardonnez-moi qu'il ne soit pas déjà totalement opérationnel. C'est normal parce que ce genre de choses doit être organisé de manière très précise.
0: Mais donc il y aura bien un ou une commissaire ?
1: Il y aura un commissariat ensuite, si vous voulez.
0: Mais donc il n'y aura pas de commissaire, c'est vous qui prendrez la responsabilité.
1: Oui, si vous voulez, l'idée c'est en effet que moi je chapeaute et que je coordonne, mais encore une fois, dans les limites de mes pouvoirs, je ne suis pas là en train de vous dire que j'ai des super pouvoirs en la matière.
0: Donc il n'y aura pas de commissaire, ce sera Boris Dilliez, le commissaire aux drogues.
1: Ce n'est pas une question de qui sera commissaire ou pas. Je ne pense pas en effet qu'on n'a pas besoin, selon moi, d'un bidule, si vous voulez, ou d'une fonction en tant que telle en plus. Ce qui est important, c'est d'avoir un vrai travail de coordination entre les différents acteurs. Le titre n'a pas d'importance.
0: Ouais, dans vos attributions en tant que ministre-président, Boris Dilliez, il y a le rayonnement et l'image de Bruxelles aussi. Le musée Canal, dont on attend beaucoup sur ce terrain-là. Ouverture prévue pour le 28.

0: novembre.
1: Oui.
0: On l'ouvre et puis après on verra bien.
1: Non, c'est on l'ouvre et on fait en sorte que ce soit un des plus importants et des plus beaux musées d'art contemporain au monde.
0: Oui, les subsides de fonctionnement vont être divisés par 3, 10 millions à la place de 30. Des économies absurdes et sans rehaussement des subventions publiques, le projet ne pourra pas subsister en 2029. Déclaration d'Yves Goldstein, l'actuel porteur de projet, à nos collègues du soir.
1: Ah mais c'est évident qu'il faut pouvoir boucler la boucle, si j'ose dire, et en faire un musée qui ne soit pas un musée de province. Sinon, on aura vraiment tout perdu. Et donc, il y a des discussions budgétaires qui doivent encore avoir lieu. Je suis bien conscient des enjeux, mais je n'imagine pas, en effet, un seul instant qu'on ait tellement investi dans un projet d'envergure pour finalement en faire un musée de province.
0: Ça veut dire qu'il faudra peut-être revoir les subsides, même si ça ne fait pas plaisir à Dirk de Smet et Manuel Mindal.
1: Ça veut dire qu'on n'a pas terminé sur cette réalisation, mais ça veut dire qu'il sera en effet inauguré en novembre et qu'on met tout en place pour qu'il y ait les moyens suffisants. Mais vous savez, les moyens suffisants, ce n'est pas toujours dépenser plus, c'est souvent dépenser mieux.
0: Ouais, ça veut dire qu'on va adosser le musée à un grand mécène, un partenaire privé, une fondation Louis Vuitton, un François Pinault qu'on va essayer de trouver en Belgique.
1: En tous les cas, les partenaires privés sont indispensables dans un projet tel que celui-là. Je rappelle que d'ailleurs, c'est ce qui se fait en général partout dans le monde. Pour moi, précisément, les partenariats avec les privés, ce n'est pas un gros mot, c'est du bon sens.
0: Vous avez identifié le privé en question qui aurait envie d'investir dans l'art contemporain à Bruxelles ?
1: Il y en a. Il y en a.
0: Vous l'avez identifié ?
1: On en a pour l'instant, oui, j'espère pouvoir vous le confirmer bientôt, mais je peux vous rassurer, il y en a. Et encore une fois, on n'a pas inventé l'eau chaude. Je dis, vous avez comme ça des tas de partenariats qui se font dans des grands musées dans le monde. Et donc, si on ne veut pas être un musée de province, évidemment, il faut travailler à la question du partenariat avec le secteur privé.
0: Ouais, un dossier qui secoue fort votre majorité, Boris Diaz, depuis jeudi, le foyer en Dorlectois, avec l'enquête de Panneau, le magazine de la VRT, la Libre Belgique remet une couche ce matin, avec des messages WhatsApp qui font penser à des interventions politiques dans l'attribution de logements. Je pousse le dossier si tu votes pour moi, pour résumer. C'est suffisant pour condamner Lotfi Mostefa ou il faut d'abord entendre ses explications ?
1: Alors, moi, ça m'a choqué. Évidemment que ça m'a choqué. Je pense comme tout le monde, d'ailleurs. Mais pour autant, il y a une information judiciaire qui est ouverte. Le Parlement va également se saisir de ce dossier, ce qui est parfaitement légitime. Et donc, moi, je ne vais pas m'ériger en procureur parce que je n'ai pas, à ce stade, plus d'informations que ce que j'en ai vu dans les médias.
0: Dans l'affaire du CPS, également révélée par le magazine Panneau, c'est un non-lieu au final.
1: Oui.
0: Ouais. Il doit venir devant la commission logement jeudi. Lotfi Mostefa, vous allez donc l'écouter avec attention.
1: Bien sûr, parce que je pense que c'est important, parce que ce que j'ai en effet entendu m'a choqué. Et donc si c'est vrai, c'est grave. Et si ce n'est pas vrai, c'est grave aussi.
0: Ouais, le groupe MR du Parlement régional, il menace de mettre en place une commission d'enquête parlementaire. Installer une commission d'enquête parlementaire qui vise un des membres d'une majorité, c'est assez rare, ça pourrait être considéré comme déloyal. Est-ce que ça risque de faire tanguer votre majorité ou vous êtes serein là-dessus ?
1: Non, je suis serein là-dessus. Il y a déjà eu des commissions au sein du Parlement. C'est son rôle aussi. Donc le Parlement est dans son rôle, mais ça ne va pas entraver la bonne marche d'un gouvernement.
0: C'est rare que ça vise aussi spécifiquement un partenaire, Boris Diaz.
1: Oui, mais enfin,
0: c'est
1: vous
0: pas
1: savez,
0: la même chose que d'enquêter sur le métro 3.
1: Savez, la politique, ça n'est pas un long fleuve tranquille. Et donc, il y a en effet des événements qui arrivent. Ce n'est pas quelque chose de...
0: Donc, commission d'enquête parlementaire,
1: de
0: c'est possible pour vous ?
1: C'est encore une fois au Parlement de se prononcer. Aujourd'hui, moi, je n'ai pas plus d'informations que ce qu'il y a dans les médias. Donc, je ne vais pas ici, sur votre plateau, faire le malin en disant il faut cette direction-ci ou celle-là. J'attends d'avoir des éléments précis.
0: Merci, Boris Deliès.
2: Merci à tous les deux. Merci. Je vais vous demander votre choix musical.
1: Camille Yenge. Pardon.
2: Camille Yenge, qui cartonne.
1: Avec Plastic et qui cartonne, qui a d'abord un parcours extraordinaire, je trouve, qui incarne la méritocratie et puis qui, je trouve, défend bien l'image du royaume à l'étranger aussi, et en particulier l'image de Bruxelles.
2: Elle est d'ailleurs l'une de nos invitées, à travers le miroir, avec Vanessa L'Huillier. On l'écoute, le temps de nous mener jusqu'au journal de Geoffroy Fabré.

0: 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Bonjour Geoffroy Fabré.
1: Bonjour, un chantier important commence à Louise. Il s'agit de pérenniser les aménagements du rond-point. Depuis le Covid, la circulation des voitures se fait sur une seule bande dans le rond-point à l'aide d'aménagements provisoires. Ce sont donc ces aménagements qui doivent être transformés. Le chantier va durer 3 mois et il se fera de nuit. La mobilisation des profs ne diminue pas. De nombreuses actions sont encore prévues cette semaine dans les écoles, même si finalement le vote sur les réformes de l'enseignement n'aura pas lieu demain. Il a été reporté d'une semaine. Plus de 50 000 euros de taxes pour 4 chambres servant à la prostitution rue d'Arscott. C'est le montant que doit payer la propriétaire alors qu'une seule de ces chambres est réellement utilisée. Si l'on y ajoute l'état de saleté et d'insécurité du quartier, il y a évidemment de quoi la trouver mauvaise, Philippe Carlo.
2: Même si elle est légale, la prostitution n'a pas bonne presse. Et que dire alors des propriétaires des lieux de prostitution, ceux qui louent des chambres et des vitrines aux travailleuses du sexe? Cette propriétaire de la rue d'Arscott est particulièrement remontée.
3: J'ai toujours travaillé, je n'ai jamais eu de proxénète, mais j'estime quand même qu'on se fait un petit peu racketter par la maison communale. Parce que si maintenant la personne, il a peut-être une ou deux filles, 80% de son chiffre d'affaires part pour la maison communale.
2: Et vu l'état du quartier nord, les clients qui osent s'aventurer rue d'Arscott se font rares. De moins en moins de femmes s'y livrent à la prostitution. L'augmentation de la taxe est donc particulièrement mal vécue.
3: Dans la rue, la police ne fait absolument rien du tout. La rue, je ne l'ai jamais vue aussi dégueulasse que ça. Des poubelles partout.
2: Le bourgmestre faisant fonction de Schaerbeek, Martin de Brabant, assume la hausse des taxes sur les lieux de prostitution.
4: C'est dans le cadre très contraint budgétaire que connaît la commune. On a décidé de réévaluer toute une série de taxes à la hausse, pas par plaisir, mais par nécessité. Et ça touche toute une série de secteurs, mais pas uniquement le secteur de la prostitution.
2: Auparavant, la taxation se basait sur le nombre de travailleuses du sexe et non sur le nombre de chambres. Il est toujours possible de contester la taxe, mais très peu de propriétaires le font, justifie le bourgmestre.
1: Des Verts se positionnent contre le survol des avions. Son conseil communal a adopté une motion en ce sens. Et Verts demande notamment l'interdiction stricte des vols entre 22h et 7h du matin. La commune appelle le gouvernement fédéral, la région flamande Brussels Airport et Skies à prendre leurs responsabilités. Plusieurs communes bruxelloises ont trouvé un moyen ingénieux pour disposer d'eau. Elles récupèrent l'eau pompée lors de chantiers qu'elles utilisent ensuite pour nettoyer. Objectif, tendre à ne plus gaspiller cette ressource devenue précieuse et chère. Reportage Pierre Van den Bulk.
5: Tous les jours, Fabrice Ibrahim du service propreté des Terbeek vient remplir son camion balayeuse dans la rue qui jouxte le gigantesque chantier Realex, un immeuble pour la Commission européenne.
6: Tous les jours on vient et on prend 120 litres d'eau. Mais ici voilà, il n'y a pas de compteur pour compter, on vient gratuitement.
7: Ça fait des économies pour la commune?
6: Ben, économie, écologie peut-être aussi. Pour pas jeter, voilà. Ça c'est fini, ma pompe elle est finie. Je vais vous laisser. Hein. Ouais.

0: Les services propreté de Saint-Josse et de la ville de Bruxelles profitent aussi de cette eau qui vient tout droit du chantier. Le terrain doit être asséché avant de commencer les fondations. Loïc Hanard, responsable durabilité de l'entreprise de construction BPC.
1: On savait qu'on avait de l'eau de rabattement qui allait être pompée, mais il y a aussi également toutes les eaux pluviales qui sont au final acheminées donc dans deux citernes. La première citerne, une citerne de 10 mètres cubes, et la deuxième citerne, la citerne de 12 mètres cubes.
0: L'entreprise pompe 8 mètres cubes d'eau chaque heure depuis un an. Pour l'instant, à peine 5% est redistribué gratuitement dans le cadre de ce projet pilote. Le reste part encore et toujours dans les égouts. Mumtaz Vian, coordinatrice d'Open Source.
2: Il y a des volontés politiques de faire une gestion de l'eau plus durable, mais il n'y a pas d'obligation ni de taxation sur le rejet dans les égouts.
0: Contrairement à la Flandre, où les rejets dans les égouts peuvent être taxés jusqu'à 25 centimes par mètre cube.
3: Dimanche, pour les 20 km, il fera chaud. Et pour la première fois, la Croix-Rouge va mettre en place des unités anti-hyperthermie, des bains de glace concrètement. Qu'en pensent les joggeurs? Karim Fadoul leur a posé la question dans un parc.
4: Dans ce parc bruxellois, nombreux sont les coureurs qui préparent les 20 km de Bruxelles malgré les fortes chaleurs.
5: En effet, je participe.
4: Jean-David, 30 ans, sait que le jour J, dans le feu de l'action, il devra se ménager.
5: On a toujours envie d'aller un petit peu plus vite, un petit peu plus loin et parfois ignorer un petit peu ses propres limites.
4: Alors, des bains de glace pour celles et ceux qui seront victimes d'un coup de chaleur.
5: Je pense que c'est une super bonne initiative, surtout que cette année, il va faire extrêmement chaud.
4: Steph a, elle, déjà participé une dizaine de fois aux 20 km.
6: Personnellement, si je devais le faire, je ne le ferais pas. Je ne sais pas si le passage du très chaud au froid, si c'est vraiment bon pour la santé en fait.
4: Nancy Ferroni, porte-parole de la Croix-Rouge.
7: Il y a des études qui montrent que quand la température est fort élevée, plonger le patient dans une unité glacée permet de faire chuter rapidement cette température corporelle. Ça peut aller jusqu'à 39 degrés et donc ça peut devenir très très critique.
4: Le corps qui monte en température, ce n'est pas forcément lié au soleil qui tape.
7: Ça arrive chaque année. C'est vraiment le coup de chaleur, le corps qui fait un effort physique intense.
4: Concrètement, la Croix-Rouge installera 3 unités fixes de refroidissement et 2 unités mobiles. Pour cette édition 2026 des 20 km de Bruxelles, 430 secouristes volontaires et professionnels seront mobilisés.
3: Et pour 49 000 personnes
8: Retour
3: inscrites.
8: Retour dans notre studio bruxellois. Merci à Geoffroy Fabré et toute l'équipe de la rédaction de la RTBF pour ce journal régional. Il est 8h36, bienvenue.
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8: Et comme j'ai une bonne nouvelle, eh bien j'en profite. Une belle nouvelle puisque le ciel bleu reste avec nous. Il était avec nous déjà ces derniers jours pour le long week-end de Pentecôte. Il restera au moins jusqu'à la fin de la semaine. Aujourd'hui, de la chaleur au programme. Donc il faut bien s'hydrater, porter une casquette. Puis pour les enfants aussi, c'est important. Avec des nuages qui joueront à saut de mouton dans l'après-midi, mais vraiment pas grand-chose dans le ciel. Le ciel qui reste quand même bleu, un tout petit peu voilé. Et un mercure qui va grimper jusqu'à 31 degrés avec une petite brise de mer quand même qui va apporter un tout petit peu de fraîcheur, mais ça c'est vraiment minime. Alors en soirée, le ciel se gorgera d'étoiles, seulement voilées ici ou là, avec quelques champs nuageux, un thermomètre qui indiquera pendant la nuit de 12 à 19 degrés, avec des nuages qui arriveront en fin de nuit, un pic atteint, les températures redescendront légèrement pour la fin de la semaine.

0: Au niveau de votre mobilité, on vous signale ces travaux de réaménagement du rond-point Louise. Ils ont débuté cette nuit. Heureusement, ils se dérouleront principalement la nuit pour limiter justement l'impact sur votre circulation et puis sur l'activité commerciale aussi. Ce chantier devrait se poursuivre durant tout l'été. Il y aura des adaptations puisque le projet prévoit une bande centrale sécurisée pour les piétons, destinée aussi à renforcer la sécurité lors des traversées du rond-point. Et puis, aux sorties, une seconde bande de présélection qui est aménagée pour rendre la circulation plus fluide et réduire les embouteillages. Et puis, bien entendu, ça va apporter des changements dans le quartier, et notamment le changement de sens de la rue du Grand Serre, qui permettra aux automobilistes d'accéder directement au tunnel Louise et au centre-ville et d'éviter le détour par le rond-point. Et puis, la sortie du parking du boulevard de Waterloo sera déplacée vers le rond-point René Cliquet. Voilà donc pour ce quartier du rond-point Louise. Je voulais vous signaler qu'il y a encore des soucis au niveau du tunnel Annie Cordy, avec actuellement encore une vitesse moyenne de 12 km/h, un temps de trajet rallongé de 14 minutes. Et attention, parce que ça se passe dans les deux sens, soit pour sortir de Bruxelles, soit pour y rentrer donc dans ce tunnel. Je regarde également comment ça se passe au niveau de la Loye, le tunnel Loye. Eh bien, il y a toujours des soucis et un embouteillage important. Donc, quand vous allez rejoindre la petite ceinture, avec 7 minutes de retard sur votre trajet. Voilà donc pour votre mobilité.
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0: Et puis la suite, c'est notre chronique cette semaine dans Visite guidée. On part à Saint-Gilles pour découvrir le forum Jean Cosse et le brutalisme. À l'intérieur, place à une véritable cathédrale de béton emblématique du mouvement architectural dont l'âge d'or se situe entre les années 1950 et 1980. C'est un reportage de Maëlle Arnoldson.
2: Le forum Jean Cosse et son intérieur aux perspectives dignes d'un décor de film. Chef-d'œuvre brutaliste, l'édifice dévoile son imposante structure en béton. Ancienne école d'architecture et des cours artistiques de promotion sociale y sont désormais dispensés.
3: Ce bâtiment a été inauguré en 89. Il est très intéressant parce que à cheval sur deux tendances architecturales, l'intérieur est une réelle cathédrale brutaliste de béton apparent et l'extérieur est un témoignage postmoderniste qui s'intègre parfaitement bien dans le tissu urbain de Saint-Gilles de la fin du 19e siècle. Pour construire le forum, quatre maisons ont été démolies au milieu des années 80. Et donc le forum reprend le gabarit de ces maisons et donc ne sont pas plus hautes que la hauteur de corniche des autres maisons environnantes. C'est la caractéristique première de son intégration dans le tissu urbain, sa discrétion. On peut ne pas le voir si on veut. Alors le brutalisme, c'est pas que du béton, mais c'est surtout du béton. Rainer Banham, le théoricien anglo-saxon, a bien défini le brutalisme déjà dans les années 60. Premièrement, structure apparente, on le voit clairement ici. Deuxièmement, les matériaux utilisés as found, tel quel. Troisième caractéristique, c'est le plan innovant qui se cache derrière la façade. Quatrième caractéristique, et la dernière, c'est une certaine théâtralité. Certes, c'est un peu subjectif, mais ici, à l'intérieur, on retrouve cette théâtralité. Regardez cet espace magnifique, ouvert sur plusieurs étages. De l'extérieur, on ne se doute pas du tout que l'intérieur cache ce trésor, cette cathédrale de béton brut. Cette architecture brutaliste qui est de loin la plus radicale dans le contexte de la brutalisation, forcément choque encore aujourd'hui les esprits. Mais ça change petit à petit. Voilà, il y a un effet de mode, on peut le dire. Et donc nous nous sommes rendus compte qu'à Bruxelles, il n'y avait pas de publication en profondeur sur ce mouvement architectural tellement important à Bruxelles, qui nous a semblé important de marquer le coup. J'espère que ce livre va susciter l'intérêt des jeunes architectes aujourd'hui, mais également des Bruxellois qui sont confrontés dans leur jour à jour au patrimoine ou à des immeubles en voie de patrimonialisation. C'est exactement ce que ce livre espère apporter au débat architectural et patrimonial à Bruxelles.
0: Voilà donc pour encore une belle perle bruxelloise et ce reportage signé Maëlle Arnoldson. Servants a letter, alors que notre invité nous a déjà rejoint dans ce studio. Il s'agit de Thomas Licata, réalisateur de Retour à Fukushima. Bonjour.
4: Bonjour.
0: On discute avec vous dans un petit instant.

0: Si vous n'étiez pas réveillé, c'est le cas maintenant. Fervens avec ce titre, Letter. Il est 8h45.
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0: Thomas Licata donc est avec nous, réalisateur de Retour à Fukushima. Bonjour.
2: Bonjour à nouveau, merci.
3: Bonjour Thomas. Alors effectivement, hein, ça fait déjà 15 ans. Le temps passe vite. Vous allez dire que qu'il y a eu cette catastrophe donc à Fukushima et que depuis, en tout cas, le Japon tente de réparer un peu comme il peut cette région devenue fantôme. Vous allez suivre dans ce documentaire plusieurs protagonistes. Plutôt des personnes âgées, c'est les seules personnes finalement qui sont restées dans cette région de Fukushima.
2: Alors, déjà, le nombre de personnes âgées est assez élevé au Japon, hein, de manière générale. Et ce n'est pas forcément des personnes qui sont restées, ce sont des personnes qui ont été invitées à revenir. Notamment, on leur offre des maisons ou des terrains pour donner l'impression qu'on peut repeupler la région. Et c'est vrai que c'est une zone qu'on décontamine. Donc il y a ce terme qui a été développé par le gouvernement chinois, traduit en français par décontamination. On décontamine en raclant le sol, en détruisant tout le terrain et en le mettant dans des sacs. Sauf qu'en fait, ce terme de décontamination est assez problématique parce qu'on ne décontamine pas, on ne fait pas disparaître la radioactivité. Et le film parle un petit peu de ça aussi.
3: Oui, c'est d'ailleurs intéressant parce qu'il y a une réunion avec des riverains, des habitants de la zone, un spécialiste aussi, justement, qui explique ce terme de décontamination en disant que ces terres, on va les mettre ailleurs et donc on contamine d'autres zones.
2: C'est tout le problème, en fait, de l'industrie nucléaire après un accident, c'est qu'on ne sait pas quoi faire des déchets. Et quand vous avez un accident, ça se répand sur des kilomètres. Et donc, il faut régler le problème de kilomètres de produits infectés, produits contaminés. Et donc, les solutions qui sont évoquées, en effet, c'est faire des stockages, mettre des terres ailleurs, les répandre un peu partout au Japon. Ils ont même un slogan, c'est la radioactivité près de chez vous. Et sinon, l'autre solution, c'est de tout balancer dans la mer.
3: Et c'est plutôt celle-ci qui a été choisie aussi, en partie.
2: Ouais, alors là, essentiellement, les matières les plus radioactives ont été déversées dans l'océan Pacifique, ce qui est un problème pour les pays riverains, donc il y a des conflits juridiques entre eux. Mais moi, je me suis concentré essentiellement sur la répartition de ces terres et les gens qui venaient vivre dans des zones radioactives. Je trouvais que c'était assez étrange, cette situation, il y avait presque un côté dystopique dans cette histoire.
3: Oui, c'est vrai que parfois on a l'impression d'être dans une série. Pour ceux en tout cas qui nous suivent en télé, parce que vous allez comprendre que c'est en japonais sous-titré, donc voilà, un petit peu plus compliqué pour ceux qui nous suivent en radio, mais on va mettre quand même un court extrait de la bande-annonce.

は福島原発事故の反省をもう全く忘れております。これからも地震や津波は日本にやってくるでしょう。

ceux effectivement qui nous suivent en radio, c'est vraiment donc c'est un de vos protagonistes donc qui est dans son camion qui va donc à Tokyo et qui essaye d'expliquer en fait aux habitants de cette mégalopole

0: d'accord avec ça. C'est ce que vous avez constaté.
1: L'homme a la mémoire courte, mais l'atome a la vie longue. C'est pas moi qui ai fait cette phrase, c'est un réalisateur qui s'appelle Alain Dualeux, qui avait couvert Fukushima en 2011. Et en effet, il y a cette volonté dans le film aussi de parler de cette fracture qu'il y a entre les campagnes et la ville. Campagnes qui sont en général les lieux où vont se développer les infrastructures énergétiques potentiellement dangereuses. Et le personnage dont vous parlez, c'est un éleveur de bétail qui, tel Don Quichotte, se rend à Tokyo et se bat contre des dragons dont tout le monde dit que ce sont des moulins.
2: Est-ce que vous parlez japonais ?
1: Bien sûr, j'ai dû apprendre la langue. Hein. Oui. Alors moi, ça fait plusieurs années que je fais du documentaire et c'est toujours un avantage de pouvoir directement parler avec les gens, de ne pas avoir un intermédiaire.
2: Mmh. Et particulièrement en Asie. Il y a eu la Chine,
1: bien sûr, ouais.
2: Maintenant le Japon. Qu'est-ce qui vous attire là-bas ?
1: Pour la Chine, j'ai eu de la chance. C'est un échange universitaire qui m'a amené là-bas. Puis ça m'a ouvert tout le champ asiatique, on va dire. J'ai pas appris le chinois. Du coup, ça a été une douleur pendant le tournage du film en Chine. Et j'ai pas voulu répéter cette erreur-là au Japon. Et donc, j'ai pris le taureau à deux cornes et j'ai appris le japonais, en effet. Ça m'a pris quelques années.
2: Ouais, mais ça, à la fois, ça augmente la dimension, j'imagine, hein, pour réaliser votre film, votre documentaire. À la fois, est-ce qu'il y a quand même des subtilités de la langue qui font que c'est plus compliqué ?
1: Alors déjà, quand vous allez dans une zone radioactive où tout est écrit en japonais, il vaut mieux comprendre le japonais,
2: oui,
1: quand même.
2: En effet.
1: Ça, c'est le premier élément important.
2: Oui.
1: Et puis ensuite, si vous voulez avoir des relations de sincérité avec les personnages, c'est plus chouette de pouvoir avoir des discussions en profondeur avec eux. Et puis enfin... évidemment, il y a des petites subtilités, des choses qui vont être amenées de comprendre ça, ça va déranger cette personne, ça, ça lui plaît. Et ça, si vous ne maîtrisez pas la langue et que vous passez par un traducteur, des fois, vous ne pouvez pas comprendre vraiment l'interaction que vous avez. Des fois, vous avez des refus, mais vous ne comprenez pas pourquoi. Et des fois, les gens ont très envie d'être filmés, vous ne comprenez pas pourquoi non plus. Et maîtriser la langue, c'est, je pense, essentiel, mais dans tout pays, hein, pas forcément au Japon.
3: Et puis, c'est aussi une question des pratiques culturelles aussi. Éventuellement, forcément, vous pouvez aussi... Tout ça passe aussi dans la langue. D'ailleurs, parmi les protagonistes, vous êtes vraiment au quotidien, au cœur. C'est un peu bizarre cette façon de vivre encore, notamment un de vos personnages. Il va ramasser des plantes sauvages qu'il consomme. Et à chaque fois, il faut mesurer le taux de radioactivité avant de le consommer.
1: Ouais.
3: On a envie de dire à un moment donné pourquoi ces personnes ont accepté de revenir.
1: Alors pour ce personnage-là, il n'est pas revenu, il a toujours été là. Et lui, c'est presque une quête dans sa vie de en fait, faire ses propres mesures pour contredire en fait, des mesures qui sont faites par le gouvernement et par les associations institutionnelles qui dépendent du gouvernement et pour démontrer que la radioactivité est toujours présente. Ça, c'est un premier élément. Et le deuxième, c'est que comme vous l'avez évoqué au début de l'interview, la plupart des personnes sont âgées et les personnes âgées ont beaucoup moins de... problème avec la radioactivité dans le sens qu'ils n'auront pas le temps de développer un cancer. Et donc, je ne dirais pas qu'ils s'en foutent, mais pour eux-mêmes, ils n'ont pas de problème. Quoi. Mais par contre, ils se battent pour les générations futures.
3: Oui, parce qu'on dit que ça va rester pendant 300 ans, quand même, ouais. Cette radioactivité. Mais c'est assez fou, cette ville, elle fait presque ville fantôme, comme on le disait tout à l'heure, parce qu'il y a une école, mais il n'y a plus d'enfants. Il y a des personnes âgées qui doivent, avec un son le soir, en vous disant « il faut rentrer à la maison », etc. C'est assez angoissant. Est-ce que vous avez senti cette oppression aussi ?
1: Bien sûr. Mais j'essaye d'amener de la science-fiction dans le réel. C'est un peu un travail qu'on fait dans le documentaire en général, c'est la spécificité de mon travail. Et du coup, ce genre d'espace qui a tous ces codes de haut-parleurs, d'ambiance dystopique, c'est super inspirant. Et en effet, j'ai ressenti moi-même l'oppression et l'angoisse de ce genre de lieu. Mais ce qui est étrange, c'est qu'à force de rester dans un espace contaminé, finalement, on s'y habitue et on ne pense même plus à la radioactivité. Et quelque part, ce qui se passe... au Japon et qui aurait pu se passer ailleurs, c'est un peu une leçon de ce qui peut nous attendre en cas d'accident nucléaire, c'est que je ne pense pas qu'on va faire des Tchernobyl partout et tout bloquer, on va juste apprendre à vivre avec la contamination.
3: Et vous n'avez pas l'impression, comme vous disiez tout à l'heure, finalement la mémoire est courte et qu'on ne retient pas forcément, qu'on ne tire pas les bonnes conclusions en tout cas de cet accident nucléaire d'il y a 15 ans ?
1: Ça,
3: au Japon et ailleurs, hein, d'ailleurs, c'est la sécurité nucléaire, c'est un vrai problème.
1: Les grandes leçons de l'humanité, c'est qu'on ne retient jamais les leçons du passé.
2: Vous vous adressez à qui avec ce documentaire ? À tout le monde ?
1: Je veux dire,
2: tout le monde indifféremment. Est-ce que vous croyez que chaque personne peut être sensible à ce que vous proposez ?
1: tout le monde utilise de l'électricité, tout le monde connaît les enjeux du nucléaire.

0: Maintenant, à chacun de se faire son avis dessus. Donc, l'idée du film, c'est pas de dire pour ou contre le nucléaire, c'est plutôt de voir qu'est-ce qui se passe une fois qu'il y a un accident et pas rester dans un discours un peu de malhonnêteté, de dire ah, il y a eu l'accident il y a 15 ans et en fait, il se passe plus rien. Non, non, non, une catastrophe, c'est sur le long terme. Et alors, à qui je m'adresse? Vraiment à toutes les générations, quoi. Et toutes les personnes qui s'intéressent à l'énergie.
1: Vous l'avez présenté déjà à Liège, on le disait, peut-être ailleurs aussi. Il sera présenté au Japon, ça c'est extraordinaire évidemment. Ouais. J'imagine que les réactions seront différentes, que ce soit en Belgique ou au Japon, puisque eux l'ont vécu. Bah, nous, voilà, on est un peu loin, donc on n'a pas la même réaction. Mais est-ce que vous avez eu des générations justement plus jeunes qui sont venues voir votre documentaire ?
0: Pas trop au Japon, je vous avoue. Parce qu'en fait, il y a une dépolitisation très forte des jeunes populations, malheureusement. Il y en a qui s'intéressent quand même, hein. Il y en a certains, mais ce n'est pas du tout la majorité. Le film, il a été présenté dans plein de pays européens aussi, où là, il y a quand même beaucoup de jeunes. Je dirais un mélange un peu de jeunes, de vieux, de personnes actives. Voilà, mais oui, en effet, au Japon, il y a peu de jeunes. En général, hein, dans le milieu de la culture et politique, j'ai... Pour avoir passé plusieurs années là-bas, ça ne les intéresse pas trop.
2: Donc à voir si ça peut effectivement éveiller aussi les consciences peut-être d'autres personnes au Japon. À Bruxelles, il est projeté où? On peut le voir où?
0: Ce soir, à l'Aventure.
2: Il reste des places?
0: Oui, sûrement, j'espère. Ou, j'espère pas que c'est déjà complet. Et alors, il va rester, je pense, 2 semaines à l'affiche, à l'Aventure. Et puis, vous pouvez aller sur retouraFukushima.com et toutes les séances sont inscrites. C'est un peu partout, en Wallonie. Et on essaye de diffuser en Flandre aussi, parce qu'on a une version néerlandophone.
1: Est-ce que vous êtes présent éventuellement pour des débats, discuter, répondre aux questions?
0: J'essaie d'être présent. En fait, toutes les dates qui sont affichées sur le site, je serai présent. Et là, on va faire jusque mi-juin. Et puis ensuite, on fait une pause pendant l'été et ça revient en septembre.
2: D'accord. Merci beaucoup, Tom Alicata, d'être venu. Donc,
1: merci
2: vous êtes
1: à vous.
2: Le réalisateur, je rappelle, de Retour à Fukushima. Merci.
0: Merci beaucoup.
1: Merci à vous.
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1: Et la dose d'humour, comme chaque jour à cette heure-ci, avec Sophie Louis qui parle des mauvaises herbes.
4: Est-ce que vous vous souvenez quand on ne savait pas qui c'était Bolloré? Non. Non, j'ai l'impression que ce mec est partout maintenant. Même quand je bois un latte, moi je me demande s'il n'y a pas un peu de Bolloré dedans. L'ami du petit déjeuner, l'ami Bolloré. Note pour plus tard, ne pas demander des conseils à Romain pour ta chronique. Vraiment, plus jamais mec. Bolloré dès le matin, moi j'ai pas toujours envie d'avaler. J'avoue, derrière les médias, les livres, les films, le mec est partout. Canal+ finance environ un film français sur deux. J'ai l'impression d'être en orange mécanique, tu vois, les yeux forcément ouverts comme ça, avec Bolloré qui se trémousse devant moi. Moi je ne lui en veux pas personnellement, il a forcément des raisons d'être devenu qui il est. Il a grandi dans une famille très très gâteau, très très bourgeoise, ça a dû être super dur. Mais je ne veux pas d'un monde fait de petits Vincent Bolloré partout. Ils ont tous la même coupe de cheveux, le même costume, les mêmes livres dans leur bibliothèque. Ils ne les lisent pas, pourquoi faire? Ils savent ce qu'il y a dedans, du vide, les auteurs sont partis avec leurs phrases. Plus de débat d'idées, une pensée unique, t'es dans la tête de Bolloré, bim, ça ressemble à quoi? À un appartement de témoin, tout est faux, sans âme. Un appart où personne ne vit, un appart d'extrême droite quoi. T'es pas obligé de le louer pour rentabiliser, tu peux de trouver le bon locataire. Dans cette tête, les émotions sont autorisées si elles ne provoquent pas d'émotions. Les idées sont autorisées si elles ne te donnent pas des idées. Sinon, elles reçoivent un diagnostic. Attention, divergence. Il y a du parquet partout, ça résonne. Ben ouais, une pensée unique, ça résonne. Elle est toute seule. Parfois, la nuance essaie de rentrer par une oreille. Et là, tu as 3 cérumens éditoriaux qui plaquent au sol. Bientôt, la vie... C'est dégueulasse.
5: Bientôt, j'adore la métaphore.
4: Bientôt, la vie, ce sera un film avec écrit à la fin du générique. Aucune création n'a été exploité pour ce film. T'inquiète. Oh. Le nouveau monde où chaque pensée anesthésiée vaut du fric, il y aura plus que des petits Vincent Bolloré partout qui se bagarrent pour une part du gâteau d'anif et tu lui prends son jouet, il dit hey, 30,4% de ce jouet m'appartient. Vincent Bolloré, c'est le genre de mec en dette au cinéma, il paie pas pour le popcorn, ben non parce qu'il est chez lui en fait. On s'inquiète pour l'antivirus, mais il y a le bolovirus, tu manges beaucoup mais t'as la dalle parce que tu vomis. Les tribunes signées, un tout petit cauchemar dans sa tête qu'il fera passer dès le réveil avec le fameux café club toilette et le reste de la culture. La culture pour lui, ben, ça se cultive comme l'huile de palme en Afrique finalement, avec des produits chimiques pour être bien sûr que tous les épis soient pareils. Je crois pas que ça ait des épis, l'huile de palme. Mais vous avez compris l'idée quoi. Tout doit être harmonisé, bien coiffé, rien qui dépasse. On est sur un projet de monoculture intensive et tant pis pour l'appauvrissement des sols. Oh, une idée brillante là. Oh non, juste une idée en fait. Vite du désherbant, ouf. Bolloré, c'est Dieu, mais la version qui a percé. Je suis pas croyante moi, mais ça devient compliqué de pas être pratiquante quand même. Tu te balades au parc, ça fait du bien cette nature, le vent ça sent un truc, non c'est bon, c'est la laine de Bolloré bébé, il est partout.

0: Maintenant, je propose qu'on parle tout bas parce que moi, je crois vraiment qu'on est dans sa tête. J'aimerais pas le réveiller. Je pense qu'on va aller jusqu'au subconscient et qu'on va essayer de reprogrammer tout ça. Il y a quelqu'un qui s'y connaît en Python ? Non. Perso, j'aime pas dire du mal. Hein. Enfin, si une partie de moi aime bien, mais c'est pas la partie que je préfère, quoi. Je vous promets. Mais ça devient compliqué de lui trouver des arguments au garçon. Le garçon, il veut contrôler la culture. Mais ce qui est bien avec l'art, c'est que ça repousse. Et il y aura toujours des mauvaises herbes, évidemment.
1: Yes.
2: La bande à Sophie, tous les vendredis à 16h45 sur BX1, bien sûr, en télévision et en radio. Bienvenue si vous nous rejoignez, il est 9h, tout de suite on s'informe.
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2: Et le journal vous est présenté par Marie Charette. Rebonjour Marie.
4: Rebonjour Fanny. 40 policiers vont être déployés pour sécuriser les quartiers Aumale et Kurregem. Une décision prise par la zone de police Midi dans un contexte d'insécurité croissante dans ces quartiers, notamment en lien avec le trafic de drogue. L'objectif est d'assurer une présence quasi constante pour observer les dynamiques en présence au quotidien à titre préventif.
2: Et dans cette lutte régionale contre l'insécurité, un nouveau commissaire aux drogues devrait être nommé.
4: Et finalement, il y aura commissariat, mais pas spécialement de commissaire à sa tête. C'est ce qu'expliquait ce matin Boris Dilias, ministre président de la région bruxelloise. Il était invité de la matinale.
5: Il y aura un commissariat ensuite, si vous voulez.
6: Mais donc, il n'y aura pas de commissaire, c'est vous qui prendrez la responsabilité.
5: Oui, si vous voulez, l'idée, c'est en effet que moi je chapeaute et que je coordonne, mais encore une fois, dans les limites de mes pouvoirs. Hein, je ne suis pas là en train de vous dire que j'ai des super pouvoirs en la matière.
6: Donc il n'y aura pas de commissaire, ce sera Boris Dilias, le commissaire aux drogues.
5: Ce n'est pas une question de qui sera commissaire ou pas. Je ne pense pas en effet qu'on n'a pas besoin, selon moi, d'un bidule, si vous voulez, ou d'une fonction en tant que telle en plus. Ce qui est important, c'est d'avoir un vrai travail de coordination entre les différents acteurs. Le titre n'a pas d'importance. Ouais.
4: Les travaux au rond-point Louise ont débuté cette nuit, un chantier visant à concilier sécurité et fluidité qui se poursuivra jusqu'à la fin de l'été et essentiellement la nuit pour éviter de perturber la circulation. Le projet prévoit notamment une bande centrale sécurisée pour les piétons qui leur permettra de traverser les ronds-points. Au sorti, une seconde bande de présélection sera aménagée afin de rendre la circulation plus fluide et de réduire les embouteillages. Et puis, autre point prévu dans ce chantier, c'est le changement de sens de la rue du Grand Cerf qui permettra aux automobilistes d'accéder directement au tunnel Louise et au centre-ville sans passer par le rond-point. La grève des enseignants se poursuit aujourd'hui. En dehors des actions dans les écoles, plusieurs grandes mobilisations sont organisées dans la capitale, même si le vote du décret-programme qui était prévu demain initialement a été reporté. La grogne reste vive. Les directeurs ont notamment prévu de se rassembler devant le siège des engagés vers 10h. À 10h30, des enseignants se sont également donné rendez-vous devant le cabinet de la ministre Valérie Glatini.
2: Et on apprend ce matin, Marie, que des évaluations de fin d'année pourraient être suspendues au préavis de grève dans l'enseignement.
4: Oui, c'est ce qu'a communiqué le secrétaire général de la CSC Enseignement, Roland Lahaye, après la prolongation vendredi du préavis de grève dans l'enseignement jusqu'au 10 juillet. Mais rassurez-vous, cela concerne exclusivement les épreuves non certificatives. Et des actions sont déjà programmées au-delà de mercredi, en tout cas dans certaines écoles.
2: Révélation ce matin dans la dernière heure et la Libre Belgique concernant le dossier du foyer Anderlechtois.
4: Oui, des messages échangés entre la secrétaire du foyer Anderlechtois et Lutfi Mostefa, le directeur, ont été publiés. Messages qui font état de pratiques clientélistes. Ces révélations font suite au documentaire diffusé la semaine dernière sur la VRT, où s'exprimait déjà la secrétaire qui a été licenciée depuis. Le bourgmestre d'Anderlecht, Fabrice Kums, a réagi ce matin sur notre antenne. Il estime qu'il s'agit de bashing côté flamand et appelle à attendre les conclusions de l'enquête.
7: Au niveau communal Anderlechtois, effectivement, une partie des partenaires ont demandé que Lutfi Mostefa fasse un pas de côté le temps de l'enquête. Moi, je voudrais quand même rappeler le principe de la présomption d'innocence. Et je reviens une fois de plus à aux suites de l'affaire du CPS d'Anderlecht. Il y a eu une ouverture d'une enquête judiciaire. L'auditeur du travail a conclu à l'absence de charges requis un non-lieu. La ministre Van Bossel dit que c'est parce qu'il n'y a pas assez de preuves. Non, c'est parce qu'il n'y a pas assez de charges, il n'y a pas assez d'éléments globaux, il n'y a pas assez d'indices, il n'y a pas assez d'éléments dans le dossier que pour poursuivre. Et donc, ça a été une grosse émotion il y a un an et demi. Je constate aujourd'hui que la justice estime qu'il n'y a pas eu de faute pénale.
8: Est-ce que vous avez l'impression aussi que, du coup, c'est téléguidé et télécommandé tout ça et que peut-être c'est une manière de la Flandre, de montrer que ça reste mal géré, Bruxelles.
7: Oui, mais à la fois, le bashing...

0: anti-bruxellois et aussi les communes les plus populaires, mais aussi, et pas seulement de la Flandre, d'ailleurs aussi une partie de la droite, voire de la droite dure, qui estime que tous les services sociaux doivent être supprimés, diminués fortement, et c'est clair que c'est un combat culturel, j'ai envie de dire.
1: Il fait chaud et il va faire encore très chaud toute cette semaine, notamment dimanche pour les 20 km de Bruxelles. Il a donc été décidé de déployer tout au long du parcours des dispositifs exceptionnels pour se prémunir contre les accidents du type hyperthermie. Des bains glacés vont être installés sur le parcours par la Croix-Rouge, 13 unités pour prendre en charge rapidement les coureurs victimes de coups de chaleur.
2: Et en dehors des périodes de forte chaleur, Marie, un autre danger menace les coureurs et particulièrement les coureuses.
1: Oui, courir à Bruxelles, dans la rue, dans les parcs. Ce n'est pas toujours sûr, surtout pour les femmes. Alors un club 100% féminin a vu le jour en 2024. Il regroupe 800 filles et femmes qui vont courir ensemble pour plus de sécurité. Run Her Way, c'est le nom de cette association qui lance une enquête jusque fin juin pour interroger les joggeuses bruxelloises sur les lieux où elles se sentent en sécurité ou pas pour courir. L'objectif étant de créer une carte qui répertorie ces lieux, mais aussi pour trouver des solutions. Cornelia Hatton, membre du Bruxelles Girls Run Club.
3: On travaille avec une ONG qui s'appelle Run Her Way et c'est une ONG qui essaye en fait de comprendre ces difficultés pour les femmes et les filles de courir et vraiment de voir où est-ce qu'on se sent en sécurité et où est-ce que les femmes et les filles rencontrent des problèmes. Une fois qu'on a ces données, on va vraiment pouvoir démontrer, on espère, au gouvernement, aux communautés, où sont les endroits les plus difficiles et qu'est-ce qu'on peut faire exactement, quels sont les problèmes exacts. Donc on a encore un peu de travail à faire. On invite vraiment toutes les femmes et les filles qui courent à Bruxelles à remplir cette enquête. Comme ça, on peut vraiment avoir des données factuelles pour nous dire ce qu'on veut faire et ce qu'on peut faire pour améliorer les choses.
1: Et puis un tout petit peu de légèreté, de musique pour clôturer ce 9h. Les finales du concours Reine-Elisabeth ont lieu toute cette semaine. Une édition consacrée, je vous le rappelle, au violoncelle cette année. Les concertos des finalistes sont donc à écouter tous les soirs et c'est jusqu'à samedi. Ensuite, on connaîtra le grand gagnant ou la grande gagnante.
2: Ouais, c'est toujours bien cette fin d'année hein, avec le concours Reine-Elisabeth. Merci. Dommage qu'il n'y ait pas de Belges. Hein. Bah bon, voilà, c'est comme ça, c'est la vie. Merci à vous, Marie Charette. Vous restez avec nous, bien entendu. Votre invité nous rejoint dans un petit instant. Il s'agit de Noémie Bouze de l'ASBL Agile pour le concours de Nouvelles Fantastiques. C'est du scolaire et c'était la remise des prix ce week-end. On en discute.
1: Ce sera bientôt. Le week-end prochain.
2: Ok, bah on en discute avec elle à 9h09 dans deux petites minutes.
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2: Et c'est un ciel bleu pour toute la journée, de la chaleur jusqu'à 31 degrés. Ça devrait rester comme ça jusqu'à vendredi en principe. En tout cas, la chaleur certainement. Quelques nuages peut-être arriveront au cours de la nuit, mais rien de très grave pour demain matin. Et au niveau de votre mobilité, je voudrais vous signaler que ça bouchonne encore fortement dans les deux sens au niveau du tunnel botanique. Et je regarde comment ça se passe du côté de la rue de la Loi et du tunnel Loi. Si ma carte veut bien se stabiliser, eh bien, il y a de nouveau des embouteillages. Vous êtes pare-choc contre pare-choc sur la rue de la Loi vers la petite ceinture avec 15 minutes de retard sur votre temps de trajet. Il est 9h08.
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1: Fantômes, sorcellerie, enchantements, vampires, le monde du fantastique au cinéma, en littérature, a ce don bien sûr de nous faire frissonner, mais aussi derrière cette façade effrayante de révéler le visage de nos monstres. Ces monstres qu'on ne veut d'habitude pas voir, ces monstres qui d'habitude

0: reste dans nos placards. La littérature permet parfois de dire par la fiction ce qu'on ne dirait pas du réel sinon. On parle ce matin d'un concours de nouvelles fantastiques organisé par l'ASBL Agile, un concours permettant aux jeunes, justement, via ce genre de la littérature bien spécifique, de s'exprimer. Bonjour Noémie Bousse, vous travaillez donc pour l'ASBL Agile. Agile qui travaille notamment sur l'éducation citoyenne, civique des jeunes, via l'art entre autres, et notamment la littérature. Ici, c'est donc ce concours de nouvelles fantastiques s'organise depuis 15 ans. Ce week-end sera donc remis le prix de cette 16e édition. C'est une collaboration de votre ASBL avec des écoles, hein, essentiellement en secondaire.
1: Pas spécialement, c'est-à-dire en fait des professeurs se saisissent de ce concours pour amener le genre du fantastique dans leur classe. Par contre, nous sommes en collaboration avec le BIF Festival depuis des années et des années, oui, et avec plusieurs maisons d'édition qui vont accompagner les 5 lauréats pour la réécriture de leurs nouvelles.
0: Mais en tout cas, au départ, les participants viennent de plusieurs écoles avec lesquelles vous êtes.
1: C'est-à-dire que des professeurs peuvent s'emparer du projet et l'amener dans leur classe, mais c'est aussi ouvert à tous et à toutes. Et c'est là que c'est chouette de pouvoir passer à BX1, parce que pour l'année prochaine, c'est quand même toujours chouette de dire... Chacun, de 14 à 20 ans, bienvenue de participer à cette grande aventure.
0: Tout à fait. Donc un concours qui existe depuis combien d'années exactement ?
1: 16 ans, alors donc, il a beaucoup évolué, parce que donc là maintenant, c'est les 5 premiers lauréats vont donc pouvoir être édités dans un recueil, aller le présenter à la Foire du Livre, et enfin être formés pour devenir jury qui va élire, jury de jeunesse, qui va élire le meilleur court-métrage lors du BIF Festival. Donc c'est une grande aventure dans le genre fantastique, ils en ressortent armés.
0: Oui, c'est ça. Donc, vous collaborez notamment avec Passaporta. Comment ça se passe, cette collaboration ? Donc, il y a ces jeunes qui participent. Il y en a combien cette année ?
1: Alors, cette année, on a eu 86 participations. C'est un peu moins que les autres années parce que le fantastique est sorti du programme des 5e, 6e. D'accord. Donc voilà, il y a un petit... avant, on était dans des plus hauts chiffres. D'où le fait aussi d'être bien ici. 86, mais tout le monde n'a pas été sélectionné parce qu'il y a le problème de l'intelligence artificielle. Donc il y a une sélection, on vérifie avec des programmes si oui ou non. Alors c'est tout un enjeu. Hein.
0: Oui, on va peut-être en reparler voilà. un petit peu plus
1: Mais donc
0: tard.
1: Finalement, il n'y a eu que 78 participants sélectionnés.
0: Voilà, et c'est des jeunes de quel âge plus ou moins qui
1: on
0: participent
1: est donc
0: en
1: entre
0: général
1: 14 et 20 ans. Mm-hmm. Et je vous avoue, parfois, moi... Je suis estomaquée parce que il y a des plumes
0: pourquoi
1: à 15 ans.
0: La qualité. Ah oui, c'est vrai.
1: Ah oui, vraiment, il y a du talent. Hein. Ça, c'est sûr, il y a du talent et ça parle aussi beaucoup du ressenti des générations. Enfin, moi, j'adore pouvoir me plonger dans l'imaginaire des jeunes parce que c'est extrêmement révélateur en fait de, ben, dans leur rapport
0: de
1: au monde,
0: vivent.
1: Du rapport à l'actualité. On retrouve vraiment des choses, alors sous forme imaginaire et de ressenti, mais il y a vraiment d'année en année en fait des choses qu'on peut percevoir du vécu des générations qui, bah, qui passent l'une après l'autre.
0: C'est un peu ce que je disais dans l'intro. Ce sont quoi justement ces thématiques qui ressortent au travers de ces fictions ? Qu'est-ce que vous marquez les années qui sont passées, cette année peut-être aussi ?
1: Oui, alors donc moi je suis dans le jury que depuis 4 ans, mais mon collègue tient le concours depuis 16 ans. Il me disait qu'il y avait une année où ça parlait des loups-garous. Mais il faut savoir aussi si ça peut être aussi impacté par le monde des séries, etc. Moi quand j'ai commencé, il y avait vraiment une année où c'était les zombies. Et moi personnellement, j'ai relié ça au rapport à l'iPhone, au GSM, où en fait on a vu dans les métros, on encore se transformer, se vider de présence. Et cette année, depuis, je dirais même déjà un peu l'année passée, là, on a vraiment tout ce qui est lié à la folie et à la santé mentale qui est vraiment très, très présent dans les nouvelles des jeunes. Alors, je pense... À la fois, c'est triste parce que ça parle peut-être de choses qui sont vécues, qui sont peut-être un peu compliquées, mais ça montre aussi qu'ils arrivent à transformer ça, le transmuter. Il y a des choses très puissantes et qu'ils en ont une compréhension assez subtile, en fait.
0: Mm-hmm. C'est un peu... Et vous faites d'autres ateliers du genre, justement, chez Agile, en utilisant l'art pour permettre aux jeunes de sortir des choses qu'ils ne pourraient pas, sinon, parce qu'ils ne sont pas entendus par leurs parents, par leurs profs.
1: Donc oui, Agile, donc, on est une association de jeunesse pour l'interaction et la libre expérience. En fait, ce qu'on travaille, c'est le fait que le jeune puisse développer son esprit critique de 12 à 30 ans. Alors, ça peut passer par l'art, mais on va dire que notre spécialité, c'est vraiment le débat. C'est-à-dire, en fait, créer des espaces démocratiques où la parole est partagée de manière égalitaire et où le jeune va pouvoir expérimenter ce que c'est d'être dans un rapport démocratique. Mais ça peut aussi passer par l'art, par le corps. Tout est possible tant qu'en fait, le jeune hâte un espace pour se saisir de sa propre pensée, parce que malheureusement, trop souvent, il est mis dans des systèmes éducationnels où on va lui déverser du savoir plutôt que le mettre en action pour

0: qu'il identifie ses vraies convictions, ses croyances, qu'il puisse agir dessus, en prendre conscience.
1: Moi, je voulais savoir comment ça fonctionne exactement. Est-ce que le jeune vient spontanément chez vous pour proposer son récit, ou est-ce que ça passe par la classe et donc par le professeur de français ?
0: Donc ici, dans le concours de Nouvelles Fantastiques, ils ont une date, là c'était le 20 avril cette année, ils doivent rendre encodé sur Internet leurs nouvelles. Et du coup, nous, on les reçoit anonymisés et il va y avoir tout un jury qui va lire. Mais donc, ça peut être le prof qui encode sa classe, ça peut être un élève lui-même, mais ça peut être, je le répète, un jeune lambda entre 14 et 20 ans qui a envie de participer au concours. Et c'est comment... pas obligé de passer par l'école.
1: Et comment vous arrivez à les toucher, les jeunes ? Comment ils sont au courant qu'ils peuvent faire cette démarche ?
0: Alors c'est vrai que ça a été principalement les profs de français qui ont été nos relais dans les classes, mais il y en a qui l'amenaient en classe et d'autres qui parlaient à certains élèves sur le côté en disant « je pense que ça pourrait te plaire ». Mais je pense que pour l'année prochaine, on va aussi retravailler toute notre communication pour vraiment réussir à toucher aussi par Redoux de Biais, comme des maisons de jeunes.
1: Oui, parce que c'est intéressant, mais c'est vrai qu'il faut le savoir. Enfin,
0: Mais c'est vraiment un vrai tremplin dans le sens que ça permet vraiment de faire une expérience de l'écriture à l'édition. Et puis aussi, il y a toute une introduction au cinéma où ils vont donc pouvoir rencontrer un jury, etc. Donc je pense, on a l'espoir vraiment que ça peut permettre d'être un tremplin pour les jeunes qui ont envie de s'affirmer dans le genre fantastique, dans la littérature ou dans le cinéma.
2: Donc jeunes qui nous écoutez, sachez que l'année prochaine, vous pouvez vous inscrire indépendamment de votre classe. Voilà, tout un chacun pourra venir quoi sur le site alors.
0: Oui, sur le site d'Agile, il y a toutes les informations qui sont là. Et déjà maintenant, ce sera pour avril prochain, mais donc il y a tout le temps. Mais dès septembre, ils peuvent déjà commencer à les déposer.
3: Quand on parle de fantastique, est-ce qu'il y a vraiment une définition précise, c'est-à-dire vous parliez tout à l'heure des zombies ou des loups-garous, mais on parle beaucoup aussi de New Romance ces derniers temps. Est-ce que ça fait aussi partie de la catégorie science-fiction ? Est-ce que c'est ça que vous voyez aussi un petit peu plus en ce moment ?
0: Tout à fait, c'est-à-dire qu'en fait le genre fantastique c'est très très large. En fait on parle simplement d'une nouvelle qui commence dans le réel, qui va avoir un moment de basculement où quelque chose d'imaginaire va venir interagir dans le récit, et une espèce de moment où la fin en fait n'est pas si claire et crée un doute. Donc toute histoire qui en fait permet de mettre l'irréel dans le réel rentre dans le genre fantastique. On a parfois des trucs très très très poétiques, comme on a parfois vraiment de la littérature d'horreur, j'en ai lu hier, fallait s'accrocher.
2: Vous parliez tout à l'heure de l'enjeu de l'IA aussi, évidemment, qui depuis quelques années est entré dans ce concours, parce que quoi, vous êtes rendu compte que certains textes étaient probablement rédigés par l'intelligence artificielle. Comment est-ce que vous faites la sélection et comment vous captez le fait qu'un texte ait été rédigé par l'élève ou par le jeune ou pas?
0: Alors là, c'est heureusement dans l'équipe, nous avons mon collègue Onof Molina Suarez qui est vraiment hyper intéressé par la question de l'intelligence artificielle bien avant qu'on y était confronté. Et du coup, en fait, il a tout de suite commencé à vérifier par certains autres IA, en fait, s'il y avait eu interaction. Mais ça a été très questionnant parce qu'on s'est retrouvé parfois dans des situations où le logiciel disait qu'en fait, le texte avait été écrit à 60% à partir de l'intelligence artificielle. Donc nous, on avait tendance à les disqualifier. Et puis l'interaction avec le prof nous disait, mais non, cette nouvelle a été écrite en classe. Du coup, ça a posé plein de questions éthiques. Qui est-ce qu'on écoute, le logiciel ou l'humain ?
2: Est-ce que le jeune ne peut pas non plus se faire aider quelque part et en partie écrire de lui-même et en partie être...
0: Exactement. Et vous disiez, s'il y a un parent qui aide à la maison, est-ce que quelque part, le jeune qui est peut-être issu d'une réalité moins privilégié, est-ce qu'en fait c'est pas juste aussi qu'ils puissent plein de questions. Et en fait ce qu'on s'est rendu compte, parce que donc la COCOF qui subside le projet, on s'est retourné vers eux, on s'est retourné vers les profs de français pour essayer de voir est-ce que vous auriez des outils à nous partager pour régler ces situations. Et on va dire que ce qu'on s'est rendu compte, c'est que cette question touchait tout le monde et que en fait elle nous permettait de réfléchir ensemble, mais il n'y a pas pour l'instant de réponse clé sur porte. Ce que nous finalement on a décidé, c'est de faire passer la parole humaine avant le logiciel. Donc on teste sur le logiciel, on revient vers le prof de français ou vers le jeune ou vers les parents pour essayer de comprendre ce qui s'est passé, et si à un moment un humain nous offre des garanties qu'il n'y a pas eu d'intervention d'intelligence artificielle, on fait confiance.
2: Et donc, c'est ce week-end qu'aura lieu, en tout cas, la remise de prix du gagnant de cette année, qui aura donc à nouveau la chance d'être publié. Est-ce qu'il y a des jeunes qui sont passés par votre concours, qui ont été publiés et qui, après ça, ont fait une carrière d'écrivain, ou en tout cas, qui ont pu republier d'autres livres? Je ne sais pas si vous avez suivi...
0: Alors, ça fait que 4 ans que j'ai que je suis rentrée dans le concours. On n'a pas encore eu un auteur phare, J.K. Rowling, qui est passé par chez nous.
2: Ah non, voilà.
0: On n'a pas encore eu cette histoire-là.

0: par contre, clairement, c'est des jeunes qu'on sent qui prennent confiance en eux. Tous n'ont pas toujours le désir de devenir écrivain, mais plutôt le fait d'aller dans certaines études et de, sur le côté, continuer à écrire. On a des jeunes qui ont rejoint notre jury, par contre. Mais en tout cas, moi, je les suis pendant un an. J'avoue que je les suis peut-être un peu moins après. Et c'est très inspirant, parce qu'on voit bien qu'il y a des adultes en devenir qui... Enfin, franchement, moi, m'impressionne. Hein. Le niveau, franchement, j'oublie très souvent que c'est un concours jeune quand je lis les nouvelles.
1: Est-ce que depuis toujours, c'est un concours de nouvelles fantastiques où il y a parfois d'autres thématiques ou d'autres
0: styles
1: littéraires?
0: Alors, on a d'autres projets au sein d'Agile. On fait... on aide aussi avec le festival Ramdam à faire un concours de critique cinématographique.
1: Ah, enfin, oui, d'accord.
0: Mais là, dans ce projet-là, c'est vraiment lié au fantastique, parce que Agile a vraiment une expertise en fait par rapport à ce genre. Il y a eu beaucoup d'outils pédagogiques, etc., qui ont été publiés. Comme disait Marie dans son intro, dans ce rapport en fait au monstre, en fait qui peut permettre d'être un levier pour parler de ce qu'on voit du monde, de ce qu'on voit de la société, de manière ludique. Mm-hmm.
2: Et cette année, est-ce qu'il y a une thématique qui ressort un petit peu plus? L'horreur, j'entendais. Est-ce que...
0: Non, je dirais vraiment la
1: santé
0: folie.
1: La santé mentale,
0: la folie.
2: Oui, c'est ça. Oui.
0: Mais quelque part, parce qu'on sait que la jeunesse fait face à une crise de la santé mentale, mais quelque part, peut-être je dis ça pour me rassurer, mais j'ai le sentiment qu'ils arrivent à mettre beaucoup de subtilité et de mots sur les choses. Donc j'ai presque l'impression que c'est une bonne nouvelle, comme si il y avait une connaissance qui avait pu être auquel ils auraient pu accéder et qui en fait permet qu'ils s'emparent de tout ça plutôt que d'être démunis
1: Et de le partager.
0: Voilà. Et, et vraiment, j'ai trouvé des récits d'une grande profondeur, mais très déstabilisant, parce que en fait. Dans les autres années, j'ai l'impression que le monstre était plus extérieur, plus existant. Et là, oui, c'est quelque chose qui est relié à l'intérieur et à l'extérieur du héros, ou de l'héroïne. Très intéressant, mais voilà, ça touche...
2: Ça interroge. En tout cas, est-ce que c'est public, la remise de prix ce week-end? C'est quand, c'est où, si quelqu'un voulait venir voir, éventuellement découvrir le gagnant, écouter ses textes?
0: Alors, donc, c'est à Bruxelles Laïque, le samedi 30 mai. Donc, Bruxelles Laïque, c'est avenue Stalingrad, numéro 18-20. Et la cérémonie commence à 15h.
2: D'accord. Et ouverte donc au grand public.
1: Pour magnifique, ceux qui bien bonne chance déjà à tous les jeunes. Noémie Bouz, merci d'être passée par notre studio. Je rappelle que vous faites partie de l'ASBL Agile et que vous étiez là pour nous parler de ce concours de nouvelles fantastiques scolaires avec les remises de prix ce week-end. Merci à vous.
0: Merci beaucoup.
1: De la musique pour poursuivre, Odysseas B. Éléphant.

0: Éléphant et Aline Walsdorf qui nous rejoint, toute mignonne.
1: Ça va bien?
0: Ça va et toi?
1: Ouais, super.
0: Qu'est-ce qu'il y a au menu du brunch ce mardi 26 mai?
1: Eh bien, je reçois Le Loup. Il est donc rappeur. C'est un homme trans qui va donc qui lance, je pense en tout cas, le mouvement de représentation des personnes trans dans le milieu du rap. Il dit qu'il est trop queer pour les rappeurs et trop rappeur.

0: pour les cuire. Voilà, on en parlera donc avec lui puisqu'il y a son premier album EP pardon qui est sorti. C'est pas son premier. Il a un EP qui est sorti vendredi dernier qu'il a présenté au Crazy Circle à l'occasion de sa release party. Et donc voilà, il viendra avec nous en studio pour en parler.
1: Rendez-vous donc tout à l'heure dans le brunch, c'est 6 minutes à peine, et puis le rendez-vous à 10h. C'est le billet d'humeur de Vanessa L'Huillier tout de suite.
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3: Avec un anniversaire donc, hein, puisqu'hier le gouvernement bruxellois a fêté ses 100 jours d'existence. Un petit rien me direz-vous par rapport aux 613 jours qu'il a fallu pour le former, mais 100, c'est un nombre qui compte. C'est le fameux mythe des 100 jours en politique. Il a été lancé par le président américain Roosevelt qui, en 1933, a demandé aux Américains de lui laisser 100 jours avant de le juger. Et durant cette période, eh bien, le président s'est démené pour faire voter un maximum de lois et lancer le New Deal. Ici à Bruxelles, en 100 jours, les libéraux promettaient de révolutionner la capitale, surtout en matière de mobilité et de gouvernance. Force est de constater qu'il n'en est rien. Les 100 jours, comme je l'ai dit, servent d'habitude à engranger le plus de réformes possibles. Dans le gouvernement d'Iliès, on a l'impression que nous sommes toujours dans la phase du Wisilonzin. Surtout chez les libéraux, hein, qui découvrent donc après plus de 20 ans dans l'opposition l'état des dossiers. Boris d'Iliès multiplie les visites de terrain et laisse sa secrétaire d'État à l'urbanisme monter au front pour contrer les projets de sa ministre de la mobilité, Groen. Elke Van den Brand semble se sentir bien seule dans cet attelage, mais elle continue à tracer sa route, ou plutôt ses ronds-points. Finalement, les travaux à Louise ont démarré cette nuit, malgré les cris d'orfraie du MR. En échange, quelques blocs de béton ont été retirés en grande pompe. Les 100 jours ont aussi permis de voir la renaissance du bloc PS Anders. Socialistes et libéraux flamands se sont visiblement mis d'accord sur une série de dossiers, notamment ceux concernant l'équilibre budgétaire, même si l'échéance de 2029 semble de plus en plus utopique. Pour le reste, on ne peut pas dire que les succès ont été accumulés. On se rappellera surtout des cafouillages sur les amendes pour la LAISE ou encore sur les ACS. Et la semaine dernière, ce sont les révélations sur le foyer Anderlechtois qui ont provoqué des remous dans la majorité. Le MR souhaitait une commission d'enquête en dépit de la loyauté que son partenaire PS aurait voulu voir affichée. Alors, est-ce que cet épisode laissera des traces? On peut l'imaginer. En tout cas, il acte bien la fin des 100 jours de grâce du gouvernement bruxellois.
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1: 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Et Wisilonzin, hein ?
3: Effectivement.
1: Allez, la bonne nouvelle, c'est maintenant, c'est tout de suite. Ah, mais qu'est-ce qui s'est passé ce week-end ?
3: Ah bah, il y avait plein de choses.
1: Il y avait beaucoup de choses. Cannes qui se terminait, évidemment. C'est toujours un moment très attendu d'ailleurs, qu'il y ait des Belges ou pas. Mais là, cette année, c'était une grosse année pour les Belges. Et on a quelques Belges qui ont cartonné. Hein. Et donc, le cinéma belge a à nouveau rayonné, et bien bien rayonné cette année au Festival de Cannes, avec la cérémonie de clôture et le prix d'interprétation féminine pour Virginie Efira, qui a remporté donc ce prix ex aequo, hein, avec Tao Okamoto, qui est sa partenaire dans le film, hein, pour le rôle dans Soudain. Et on a également un prix d'interprétation masculine pour Emmanuel Macchia et Valentin Campagne qui ont remporté le prix d'interprétation masculine en tandem pour les rôles dans Coward, dont on avait déjà parlé d'ailleurs dans cette matinale de Lucas Dont. Donc c'est vraiment pas mal du tout. Et puis un prix du scénario aussi pour le film belge Notre Salut d'Emmanuel Marc qui a remporté donc samedi soir le prix du scénario pour ce 79e festival de Cannes. Donc un long métrage qui s'inspire librement de son histoire familiale et qui nous replonge et qui replonge les spectateurs sous le régime de Vichy. Donc voilà pour les Belges qui ont brillé.
3: Et même bruxellois, parce que Emmanuel Marc est bruxellois.
1: Oui, tout à fait. Et Virginie aussi.
3: À la base,
1: elle est bruxelloise. C'est vrai qu'elle est parisienne maintenant. Hein.
3: Oui,
1: non, elle a la double nationalité, je pense.
3: Oui.
1: Je pense bien. Voilà donc pour les nouvelles et le brunch qui arrive avec Aline. Aline qui démarre ce brunch un petit peu plus tôt que prévu aujourd'hui. Merci à toutes les équipes depuis ce matin, l'équipe de la rédaction et puis à Nils Kunderatz qui était là très tôt aussi ce matin pour m'accompagner, nous accompagner. Merci à vous surtout pour votre fidélité. On se retrouve demain à 6h58 pour un nouveau Bonjour Bruxelles.
0: Elle est 9h29 sur BX1. Mardi 26 mai, soyez les bienvenus dans ce brunch. On redémarre cette toute petite semaine ensemble avec un brunch jusqu'à 12h30 comme tous les matins. J'espère que vous allez bien et ce matin...

matin, on va parler rap avec mon invité Lelou, qui sortait un nouvel EP, Gaston. C'était vendredi dernier, il l'a présenté au Crazy Circle. Un lieu pas choisi par hasard, vous vous en doutez, puisque c'est un lieu queer friendly. On en parlera avec lui. Et puis, pour démarrer cette belle playlist, Rory qui fait un clin d'œil, en tout cas un gros soutien à tous les losers de ce monde, puisqu'elle aborde notamment le harcèlement scolaire dans cette chanson qui s'appelle donc Loser. Merci d'avoir choisi BX1 ce matin.

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1: C'était du echt dans vos oreilles avec le titre Rouf Rouf. Comment ça va en ce mardi? J'espère que vous avez l'occasion de profiter de votre beau et long week-end en 3 jours. Plutôt que 2, c'est toujours mieux. Évidemment, on reprend cette petite semaine ensemble, 4 jours de brunch. Ce matin, on va parler rap avec mon invité. Il s'appelle donc Leloup. Il y a son EP Gaston qui est sorti très récemment. Il le présentait au Crazy Circle. C'était vendredi dernier. On saura tout avec lui. Il y a 9 titres sur ce projet. Moi, je trouve que ce sont des paroles plutôt engagées, des grosses productions qui font danser. Il y a quand même de la douceur là-dedans. Encore un peu de patience, tout ça, ce sera dans une bonne 20aine de minutes. Petit point météo, vous l'avez vu ce matin?

0: Le soleil est déjà là, ça va bien chauffer. Il fait déjà 22 degrés alors qu'il est même pas 10 heures. Il va faire jusqu'à 30 degrés, voire un tout petit peu au-dessus. Accrochez-vous, hydratez-vous, protégez-vous. C'est tout ce que je peux en tout cas vous conseiller de faire. Le soleil s'est levé à 5h40. Il se couchera à 21h40. Dans la suite de ce beau programme musical Hollywood Porn Stars, c'est ce qui arrive dans les prochaines minutes. Juste après OK Panda, de l'électropop rock avec Gone Love. Ça arrive après une petite pause, restez à notre écoute.
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1: White Corbeau avec son titre Nova, ce moment où les étoiles shine à fond. On finira comme des Nova, un message en tout cas d'espoir dans ce morceau. Dans un instant, on va parler rap avec mon invité Le Loup, le rappeur le plus cuir de Belgique, on peut peut-être le dire comme ça, ce sera dans une dizaine de minutes, un petit peu moins. On parlera donc de cette EP Gaston qui est sorti, et puis surtout de la release party qui a eu lieu vendredi dernier. Encore un peu de patience, Empty Head, c'est ce qui arrive juste après Kowari et The Trail. Kowari, c'est la rencontre de la musique électronique et de la musique classique. Moi j'aime beaucoup, je vous laisse découvrir ça.

0: Il est 10h sur BX1. Mardi 26 mai, soyez les bienvenus dans ce brunch si vous venez de nous rejoindre. On a une petite semaine et on la recommence ensemble évidemment, comme tous les jours. On est en direct jusqu'à 12h30, j'espère que tout va bien pour vous. Faites attention à la chaleur, hein. Protégez-vous, hydratez-vous, c'est vraiment tout ce que je peux vous dire en tout cas ce matin. Et puis si vous venez d'arriver, vous tombez vraiment au bon moment puisque vous le savez, tous les matins à 10h, c'est un rendez-vous bien particulier. C'est celui où on fait rayonner la culture ici à Bruxelles et on va parler musique ce matin avec mon invité.
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0: C'est le loup qui est avec moi dans ce studio. Bonjour.
3: Salut.
0: Tu vas bien?
3: Ça va et toi?
0: Ouais, super. Merci d'être avec moi ce matin.
3: Bah, plaisir, je suis content.
0: Bah, écoute, moi aussi. Et puis, t'as sorti un nouvel EP qui s'appelle donc Gaston. C'était vendredi dernier et t'as enchaîné directement avec la release le soir
3: exact.
0: Même. Comment
3: ouais.
0: Ça a été?
3: C'était trop bien. Je suis trop heureux. Du coup, c'est trop bien que ça se soit mis comme ça. Donc, l'EP est sorti vendredi et le soir même, on fêtait ça au Crazy Circle à Bruxelles.
0: Excellent.
3: Ouais, à fond. Et du coup, pour moi, symboliquement, c'était assez important parce que c'est un haut lieu de la culture queer à Bruxelles. Et j'ai eu la chance d'avoir des invités de qualité. J'ai invité Achille et Témoins, j'ai invité Chose, j'ai invité Anouki, Mo, Willy, enfin bref, un plateau vraiment incroyable. Mm-hmm. Le public était trop chaud, tout le monde était trop mimi, on a passé une excellente soirée, il faisait beau.
0: Que voilà. Demander de plus finalement?
3: Bah, vraiment, qu'une bonne soirée quoi.
0: Ouais, j'imagine finalement. Que le public devait faire pas mal de bruit. Hein.
3: Je pense, oui. Après, selon la police et selon les organisateurs, c'est jamais la même chose, tu connais, c'est bon.
0: Oui, ça c'est sûr. Le Crazy Circle, c'est un lieu que tu connais bien. Et puis moi, j'ai eu l'occasion de te voir surtout en live à la Pride. Je pense que c'était l'année dernière.
3: C'est ça, ouais.
0: On y reviendra parce que c'était un gros gros bordel. En tout cas moi c'est le souvenir que j'en ai. Alors il y a 9 morceaux sur cette EP qui s'appelle donc Gaston, je l'ai dit. Là on a entendu le tout début de Bertrand Plastique, un morceau avec full référence à notre adolescence et à notre enfance. Moi ça m'a fait un petit quelque chose.
3: Je comprends. J'aime pas trop, en plus généralement je donne pas mon âge et je me dis en fait avec toutes les références qu'il y a dans mes musiques, tu sais quel âge j'ai,
0: mais
3: tu
0: oui,
3: vois
0: oui.
3: Voilà, donc bon, ça parle des Choca Pic et des Beyblades, ouais. Bon bref.
0: Moi j'ai noté Minicums, j'ai noté aussi le 50 Cent avec In The Club.
3: C'est grillé,
0: à fond.
3: On sait que j'ai plus 20 ans, c'est bon.
0: Oui mais bon, finalement ça parle à plein d'autres gens comme moi par exemple.
3: Bah ouais, à fond, je suis content de ça, ouais.
0: Ton EP il s'appelle Gaston, je me suis posé la question de pourquoi, pour qui?
3: Alors de base c'est le deuxième prénom de mon papa.
0: Ah, okay.
3: Et c'est également mon deuxième prénom du coup. Et quand j'étais petit, j'appelais les Playmobil, je les appelais des Gastons. Et
0: c'est
3: du coup, ouais, voilà, du coup, je me suis tapé un délire autour de, bah, justement, l'univers de la famille, de l'enfance, du souvenir, des références, tu vois, de quand on était petit. Et puis je me suis fait aussi un petit alter ego en Playmobil, qui est ce fameux Gaston. Je lui ai fait les mêmes vêtements que moi et tout.
0: C'est trop chou.
3: Ouais. Et voilà, du coup Gaston, comme c'est un EP qui parle beaucoup, qui tourne beaucoup autour des questions d'identité et de rapport à d'où l'on vient et comment on s'approprie un peu son identité et comment on se reconnecte un peu avec tout ça. Mm-hmm. Bah voilà, Gaston pour moi c'est une phase de moi et j'avais envie de l'explorer à fond quoi.
0: Ouais, je comprends. Mm-hmm. Un peu, oui, tu le disais, ton alter ego d'une certaine façon.
3: Ouais, quelque part, on peut dire ça.
0: Sur ta page Insta, t'écris trop rap pour les cuirs et trop cuir pour les rappeurs. Tu le dis aussi d'ailleurs dans un de tes titres, hein, 5e D. Mm-hmm. Je pense que j'imagine qu'il n'y a pas beaucoup de représentation dans le rap, peut-être des personnes cuir.
3: Mmh. Ouais, bah c'est valable dans les deux sens. Je trouve que c'est une phrase on pourrait passer beaucoup de temps en vrai à la décortiquer.
0: J'ai tout mon temps.
3: Mais super, moi aussi finalement. Mais donc, bah, trop queer pour les rappeurs, je pense que ça c'est assez obvious parce qu'effectivement il n'y a pas encore énormément de représentations queer dans le rap, même s'il y en a de plus en plus.
0: Et parce qu'il y a des clichés encore de mascu, je sais pas trop quoi, chez les rappeurs,
3: oui,
0: ou ça commence un peu à se calmer
3: dans la culture de manière générale, j'ai envie de te dire, mais il n'y a pas énormément, tu vois, dans les têtes d'affiches de festivals, ou enfin de manière générale, on entend peu de rap porté par des personnes queer. Il y en a, mais il y en a peu.

0: Et de l'autre côté, du coup, trop rap pour les queers, bah, c'est vrai que dans les milieux queers que moi j'ai tendance à voir, notamment tu vois en Occident de manière générale, à Bruxelles, en France et
1: c'est
0: tout.
1: C'est vrai que c'est pas le rap qui est le plus porté.
0: Bah tu vois,
1: Ouais,
0: c'est quand
1: ouais.
0: même des milieux qui sont quand même assez blancs, middle class, où en fait, bah, juste on vient pas forcément d'une culture rap.
1: Ouais, je vois ce que tu
0: Ça
1: dis.
0: vient moins d'une culture populaire. Et donc du coup, souvent moi quand je suis dans des événements queer où il y a plus de l'électro, du rock et tout, bah je sens pas forcément que c'est mon terreau culturel de base. Et donc du coup, apporter en tant que personne queer du rap dans la queerness, bah, je trouve que ça fait du bien aussi, quoi.
1: À fond. Puis en fait, il faut aussi se souvenir que le rap, c'est des messages forts, c'est des messages bruts, c'est incisif. Et donc, c'est parfois aussi justement le bon médium pour pouvoir amener des messages engagés, quoi.
0: Ouais, à fond, à fond.
1: Je reparlais de ce titre, hein, 5e D. J'imagine que ça a été un moment un peu charnière pour toi dans ta vie.
0: Bah, pour qui ça va pas être un moment charnière, le collège? Enfin, le secondaire. Le secondaire, c'est ça, ouais.
1: Oui, bon, collège, lycée, pour nous, c'est le même, donc...
0: Ok, cramé, je suis un frouze, voilà, comme ça vous savez.
1: Mais installé chez nous.
0: Ouais, bah forcément, le collège, c'était dur avec tout. Bah justement, on revient sur les questions d'identité, tu vois.
1: Ah ouais.
0: Tu sais pas qui t'es, tu sais pas où tu vas. Justement, avec les questionnements sur la queerness qui arrive à ce moment-là, où bah, c'est pas facile de trouver sa place au collège, qui que tu sois, en fait.
1: Ouais.
0: Donc ouais. Et en même temps, j'ai voulu un peu transposer ce mal-être d'ado un peu à un truc universel qu'on continue à trimballer même quand on est plus âgé, finalement, tu vois. Voilà.
1: Ouais, j'imagine. Est-ce qu'on peut revenir un petit peu sur la musicalité de tes morceaux? Je me suis posé la question si c'est toi qui faisais tes prods. Ouais, tu fais tout?
0: Alors là, du coup, ouais, c'est le premier EP où j'ai complètement autoproduit cet EP.
1: Ok.
0: Après, vraiment, j'utilise énormément de samples. Je suis pas instrumentiste et je suis pas un grand compositeur. Mais je pense que je suis un bon patchworker, un bon...
1: Bidouilleur?
0: Ouais, c'est ça, ouais. Bah, un beatmaker, hein, tout simplement. Finalement,
1: ouais.
0: Je prends vraiment... J'utilise des boucles et puis après, je fabrique des prods avec plein d'échantillons différents. Et puis, il y a aussi beaucoup de copains qui ont posé sur cet EP.
1: Excellent.
0: Ouais, des claviers, des guitares, des voix.
1: T'es entouré de musiciens, de musiciennes qui, du coup, participent à ton projet?
0: Ouais, des amis à moi, du coup, principalement de Strasbourg. Je viens du coin de Strasbourg. Il y a Louise Barrault, qui est une artiste bruxelloise.
1: Que j'adore, qu'on a reçu plusieurs fois.
0: Qui a posé des chœurs sur 5e D, justement. Et sinon, c'est essentiellement des musiciens et musiciennes de Strasbourg. Ingrid Laventure, Louise Wetterwald, Nils Boheny, bref, des gens incroyablement talentueux et sympas. Composer des petits claviers, des petites guitares, des petits chœurs par-ci par-là. Et ça fait que je trouve qu'à la fin, l'EP est beaucoup plus vivant.
1: Ouais.
0: Et voilà, ça lui donne du relief et tout. Donc je suis trop content.
1: Moi, je veux reparler des productions, hein, parce que je trouve qu'elles frappent un petit peu. Je sais pas si t'es d'accord avec moi.
0: Moi, ça me fait plaisir.
1: Je pense au titre Impact. Tu veux bien écouter un extrait, on en parle
0: ouais,
1: après.
0: Ouais, à fond, à fond.

0: Je pense que le mot frappe était le bon mot.
1: Ouais, vraiment.
0: Ça donne quoi ce titre en live?
1: Ben justement, justement, c'est en live qu'il est né à la base. Le fun fact, c'est que j'étais en résidence et je voulais un titre pour clôturer le live qui soit, bah justement, qui frappe.
0: Ouais, clairement.
1: Et la prod, je l'ai fait hyper vite. J'ai pris des loops de techno, j'ai rajouté des gros kicks qui tabassent que j'ai saturé à fond, deux, trois synthés par-ci par-là. Et en fait, juste en live, les gens ils sont devenus complètement fous, moi avec.
0: J'imagine, ouais.
1: Voilà. Et donc, je l'ai fait pendant 2 ans en concert, avant du coup de l'enregistrer, qui se retrouve sur l'EP. Et je suis trop content, parce que vraiment, ce moment, on devient tous fous. J'ai pas envie de spoiler, mais c'est un moment où vraiment, il se passe des choses incroyables avec le public.
0: Ouais, bah c'est sûr. Après, j'ai l'impression que globalement, le live, c'est ta place. Enfin, j'ai l'impression que c'est là que t'exploses.
1: Ouais.
0: Comme je le disais en début d'interview, moi j'ai eu l'occasion de te voir devant le Crazy. Mm-hmm. Bah, c'était complètement fou. Enfin,
1: c'est le cas de dire. Merci beaucoup déjà.
0: Mais avec grand plaisir.
1: Et ouais, moi c'est vraiment sur scène que je m'amuse le plus en vrai. J'aime bien faire des sons, mais c'est vrai que même moi, en écoutant ma musique, je trouve qu'elle prend plus de sens sur scène qu'en les écoutant en CD ou sur les plateformes quoi.
0: CD, on écoute encore en CD.
1: Écoute, oui, figure-toi que j'ai fait un CD et je pense, moi j'ai la vision, je pense que les gens vont revenir au CD.
0: Comme ils sont revenus au vinyle.
1: Les vinyles, c'est trop cher.

0: cher. Et en fait, on en a marre de louer de la musique sur des plateformes et Spotify, les grands méchants et tout ça. Du coup, moi, je pense que j'ai la vision, les CD... préparez-vous à acheter des Walkman tant qu'ils sont pas chers. Dépêchez-vous.
1: C'est vrai,
0: moi j'y crois.
1: C'est vrai. Surtout qu'on n'écoute plus les CD de la même façon. En tout cas, les albums, hein, donc les artistes les proposent parfois comme une histoire. Et nous, à cause des plateformes, en fait, on a l'habitude d'aller piocher plic-ploc et plus d'écouter, en tout cas, l'entièreté d'une histoire. Voilà, petit aparté, je me permets.
0: Je suis prêche à convaincre.
1: Je vais revenir de nouveau sur ces prods parce que j'ai pas fini d'en parler. Il y a aussi pas mal. J'ai l'impression de drum and bass ou de musique breakbeat. On peut peut-être le dire comme ça. Je pensais au titre Pas l'habitude. Si tu veux bien aussi, on écoute un petit extrait après.

0: pas l'habitude, qui est entre pour moi douceur et quelque chose d'un peu plus fort. On le disait ici pendant le morceau, on n'est pas sur un truc qui tabasse trop, mm-hmm. mais il y a un truc un peu sautillant, un peu dansant. Mm-hmm. On comprend en tout cas que t'as vraiment envie de faire danser les foules. Hein.
1: À fond. Ouais, mm-hmm. Bah ouais.
0: Ça te fait quoi, toi, quand les gens dansent devant toi d'ailleurs?
1: Ah bah ça me rend trop heureux. Pour moi, c'est la consécration d'un morceau qui fonctionne quand les gens y réagissent en live et que en fait, tu vois que les gens passent un bon moment, que ce soit les réactions sur les paroles ou la réaction du corps sur la musique. Mm-hmm. Moi, j'ai tout gagné quand ça se passe comme ça.
0: Et justement, il raconte quoi ce titre ?
1: Et ben justement, tu vois, c'est marrant, tu parles d'un truc en même temps un peu doux, un peu deep, et en même temps qui fait sautiller. C'est une histoire d'amour, hein, clairement, une histoire de même plutôt de rupture, mais pas de rupture triste, c'est une rupture joyeuse où... En fait, je trouve que dans les chansons d'amour, souvent, c'est un prisme un peu drama, un peu, il y a forcément un méchant. Et tu vois, l'artiste se positionne soit comme victime, soit comme coupable. Et moi, j'avais envie d'aborder ça sous... en fait, des fois, les histoires, elles finissent, mais il n'y a pas vraiment de méchant, juste ça se finit. Et c'est comme ça. Et ça mmh. fait chier. Mais voilà, je trouvais ça aussi intéressant. Tu vois, c'est un sentiment qui est assez peu exploré, je trouve, dans la musique. Du coup, j'avais envie d'aller par là. Voilà.
0: Ouais. Moi, j'ai envie de parler d'un morceau qui est pour moi assez lumineux. Tu parles de quelque chose d'un peu doux ici. Mmh. Je pensais à Merci pour les Iris, mmh. qui est selon moi un peu un titre qu'on peut écouter en après-midi.
1: Je suis d'accord.
0: En festival, un petit peu comme ça. Il y a le soleil qui est avec nous. Je te propose qu'on l'écoute en entier.
1: Ça part.
0: On fait une petite pause et Lou, tu restes dans ce studio. On se retrouve après.
1: Allez, ça part.

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1: C'est Lou qui est avec moi dans ce studio. Lou, on parle de ton EP qui est sorti, EP qui s'appelle donc Gaston, qui est sorti vendredi dernier, avec une release partie le même jour, c'était au Crazy Circle. C'est vrai que j'avais vu sur tes réseaux que tu avais fait une story où tu disais que tu étais complètement malade. Là, tu viens de m'expliquer que tu t'es gavé de cachet pour tenir le coup, en fait. Hein.
2: Ouais, ouais.
1: Comment t'as fait?
2: C'est pas trop recommandé en général, pas. Mais bah, je pense que c'est l'adrénaline. Hein. Vraiment, la veille, j'étais dans mon lit. En plus, il faisait super chaud. Et là, j'alternais entre bouffée de chaleur, je grelottais de froid et tout. Et donc, le jour même, j'alternais les sprays pour la gorge, les pastilles, les sirops, les ibuprofène, tout. Enfin, et du coup, arrivé le jour même, en fait, quand il faut y aller, il faut y aller. Et mm-hmm. du coup, je pense qu'entre l'adrénaline et les ego boosts, tu vois, qu'on m'a donné.
1: Tu t'es fait saucer par tout le monde un peu, non?
2: Bah, du coup, ouais, ça me faisait plaisir. Et en même temps, j'avais plein de trucs à faire. Et puis, enfin, tu sais, il y a un truc d'adrénaline où tu te mets dedans et en fait, l'énergie, elle vient.
1: Ouais.
2: Et à la fin de soirée, quand le concert était fini, quand tout était fini, je sentais que ça redescendait. J'étais comme, ouh,
1: la grosse chute.
2: Ouais, petite chute de tension. Mais bon, tout s'est bien passé. Je suis heureux. Voilà. Comme quoi, voilà. L'adrénaline, n'est-ce pas le meilleur des remèdes, finalement?
1: Finalement, oui. Et tu étais là pour ton public, c'est le plus important. Et ton public était là pour toi.
2: À fond.
1: Mm-hmm. J'aimerais bien savoir, parce que tu l'as dit tout à l'heure, tu as utilisé le mot frouze. Il y a beaucoup de Français et Françaises qui ne connaissent pas ce mot, mais tu as quitté la France pour débarquer chez nous. Qu'est-ce qui t'a fait venir jusqu'à chez nous, dans notre petite Belgique et notre Bruxelles?
2: Et je n'ai pas de réponse vraiment précise, claire et précise, ouais, parce qu'en fait, c'est une ville où j'ai des amis qui vivent depuis un moment et où je me sens bien. Quand je venais visiter, je me disais toujours que c'était une ville que je trouvais chouette.
1: Ouais.
2: Et en fait, assez basiquement, pour mon projet que j'avais envie de développer, il fallait que j'aille vers une ville un peu plus grande que Strasbourg. Et Paris, clairement, j'ai pas les épaules. Je me sentais pas d'aller à Paris. C'est pas une ville qui m'attire, dans laquelle j'ai envie de vivre. Alors que Bruxelles, qui est quand même une capitale un peu plus petite, c'est toujours une ville qui m'a semblé chaleureuse.
1: Peut-être moins de stress aussi, j'ai l'impression.
2: Mais ouais, c'est ça. Et du coup, en fait, là, ça fait presque 3 ans que je suis là et je m'y sens trop bien. Et voilà, je sais pas combien de temps je vais rester là, mais je pense un petit temps encore. Voilà, je me sens bien chez vous. Merci pour l'accueil, c'est
1: avec
2: super.
1: Grand plaisir. Ça fait donc 3 ans que tu es chez nous. Alors, la musique, elle est dans ta vie depuis bien plus longtemps, si j'ai bien compris. Elle a toujours été là d'une certaine façon. Tu as grandi avec le rap dans les oreilles?
2: Oui et non. Bah, quand j'étais petit, j'écoutais un peu les trucs qui passaient à la télé, tu vois. Je sais pas, comme n'importe quel blanc de province, j'écoutais Eminem, tu vois.
1: Ouais, bien sûr.
2: Et je vais encore donner des refs qui vont donner mon âge, mais genre la Funky Family, je sais pas, j'ai dû écouter Ménélic, ce genre de trucs, Sniper, voilà.
1: Mm-hmm.
2: Mais à la maison, ça écoutait quand même plus du rock et... Enfin, c'était plutôt les grands de mon quartier qui écoutaient du rap, donc c'était un peu lointain.
1: Ouais.
2: Mais je pense activement, quand j'ai vraiment commencé à me dire j'ai envie de faire du rap et j'ai envie d'écouter du rap, français en tout cas, c'est venu plus tard, quoi, dans l'adolescence, ouais.
1: Et quel artiste tu admirais pour te dire j'ai envie de faire du rap comme cette personne?
2: Quand vraiment j'ai eu envie d'en faire, c'était quand tu vois un 995, l'entourage et tout, ils sont revenus mettre un coup de vernis sur le rap à l'ancienne. Je me suis grave pris ça comme plein de gens à ce moment-là.
1: Mm-hmm.
2: Et du coup, Alpha One, Népal, tu vois, toute cette clique de rappeurs parisiens. Et puis après, du coup, d'avoir toute cette grosse nébuleuse, ça m'a donné envie de diguer. Donc, je suis allé creuser. Et puis là, j'ai vraiment commencé, je sais pas, SPM, tu vois. Enfin, bref.
1: Comment...
2: J'ai ouvert un vortex infini.
1: Bah, t'as bien eu raison. Mais comment on fait au début? Parce que est-ce qu'on doit commencer à écrire des petites phrases, des petites rimes, ou alors on essaie de choper d'avoir les couplets des artistes qu'on admire? Ouais, parce que ça se dit pas, hein, enfin, parce que dans le rap, il y a un peu ce truc de chacun doit faire ses textes, on peut pas reprendre, on fait pas de cover.
2: Ah, mais si, moi, je me souviens qu'à l'époque, j'avais un job étudiant, j'ai bossé dans une usine et j'écoutais en boucle les sons de l'entourage sur leur album et je les chantais en faisant mes petits trucs, l'écouteur caché comme ça. Et de base, si, j'ai appris des

0: couplet par cœur ouais. avant vraiment de me dire ah mais si je peux rapper aussi bien le couplet des autres peut-être je peux en écrire quoi. Enfin c'était un peu les deux en parallèle mais mais si j'ai rappé les couplets des autres à fond. Ouais, ouais.
1: Et comment s'est passée l'écriture?
0: Comment se passe l'écriture?
1: Comment s'est passé l'écriture, le début de l'écriture?
0: Ah bah tout pourri hein, tu t'en doutes hein. Oula, oulala, c'était vraiment nul hein. Je pourrais même pas te citer une line parce que je m'en souviens plus mais bah...
1: C'est peut-être mieux comme ça pour toi finalement.
0: Oui, bon tu sais, faut se souvenir d'où l'on vient, faut jamais oublier.
1: Oui.
0: Non mais non c'était tout pourri. Bon voilà. Et mais en fait il y a un ou deux potes qui disent ah oh, c'est bien, du coup t'as envie de continuer, tu fais un peu mieux. Deux trois potes qui disent ah franchement c'est un peu bien et puis.
1: De toute façon, ça se travaille, hein, il faut l'accepter. Hein.
0: Oui, c'est ça, voilà. Et puis moi, j'ai marché à la flatterie, hein. On m'a dit que c'était cool, du coup, je me suis dit, ok, je continue, quoi.
1: Mm-hmm. Voilà. Et les choses sérieuses, elles ont commencé via un groupe, si je ne me trompe pas, c'est ça?
0: Oui, à la base, c'est... Ouais, je commence en groupe, du coup, un groupe qui s'appelait La Bergerie à l'époque.
1: J'adore le
0: ouais.
1: nom.
0: Oui, c'est ça. Et bah, depuis, le loup a quitté La Bergerie, elle a cool.
1: C'est pour ça que c'est le loup?
0: Bah, c'est plutôt que, comme je m'appelle loup, il y a eu cette idée-là avec le groupe La Bergerie. Et quand La Bergerie s'est finie, bah, je suis juste revenu à moi-même, loup, et donc le loup. Voilà. Rien de bien philosophique et spirituel. Mm-hmm. Et pourtant, ça fait sens.
1: Ce qui est assez aussi intéressant dans ton parcours, hein, c'est que le rap, tu as dû un peu te le retravailler, te le réapproprier, parce que bah, ta voix, elle a changé. Mm-hmm. Comment on retravaille son propre instrument?
0: Mm-hmm. C'est un travail que j'ai pas fini même, je pense.
1: Ah ouais, tu penses?
0: Oui, bah...
1: Ah, je crois que ta voix, tu la poses bien, là.
0: Oui, ça va, mais c'est quand même un truc d'instrument... Enfin, elle a mis longtemps à muer, tu vois, comme... Enfin, ouais. Sur mon EP précédent, je commençais, du coup, ma transition hormonale. Et donc, il y avait certains morceaux où il y a des pistes de ma voix avant la mue et d'autres après la mue.
1: Oh, wow.
0: Donc, j'étais comme en feat avec moi-même sur certains morceaux. C'était assez touchant.
1: C'est cool.
0: Mais là, encore aujourd'hui, je sens qu'il y a certains trucs... Enfin, je ne maîtrise pas tout à fait mon nouvel instrument. Parce qu'avant ça, enfin, je ne sais pas, c'est comme n'importe qui. Tu vois, j'ai mis une vingaine d'années
1: oui, c'est vrai.
0: À m'approprier ma voix. Et d'un coup, on me dit, tiens, prends-en une autre et apprends à en jouer. Et bah, voilà, c'est un process qui va prendre encore du temps, mais... Mmh. J'aime bien ça.
1: Et au niveau de l'identité, peut-être que je vais trop loin dans ma question, tu me le dis, hein. Mmh. La voix qui change, est-ce que c'est parfois déroutant, surtout quand c'est une identité artistique, mais aussi son identité propre?
0: Bon, non, parce que justement, j'ai tellement aimé qu'elle change.
1: Ouais.
0: Que, enfin, je sais pas, je me dis, tu vois, si j'avais été Gims, qui change de voix au pic de sa carrière, oui, ça aurait été bizarre pour tout le monde, tu vois. Mais là, en fait, personne savait qui j'étais et personne sait qui je suis. Donc, en fait, que je change de voix maintenant ou il y a 5 ans, ça change rien. Et moi, pour moi, ça a été au contraire un pas de plus pour être à l'aise, tu vois. Mm-hmm. Donc tout bénef finalement.
1: Tu le dis, hein, le rap il est pas fort présent dans la communauté queer. Tu t'as clairement fait ta place, hein, j'ai l'impression pour le moment. Est-ce qu'il y a des personnes qui viennent aujourd'hui te voir après tes concerts pour te remercier de faire vivre cette musique, de faire vivre tes mots, d'être là en tout cas, peut-être comme représentation aussi?
0: Ouais, ça m'est arrivé. Je reçois généralement pas mal d'amour et de chaleur humaine après mes concerts et ça me touche toujours autant. Mm-hmm. Et là, il n'y a pas longtemps, pour la première fois, il y a une pote à moi qui me dit « Ah bah, je parlais avec un pote à moi qui vient de faire du rap et je lui disais que j'allais à ta release et il m'a dit « Ah mais le loup, tain, c'est ouf, c'est lui qui m'a donné envie de faire du rap. »
1: Ah, c'est
0: j'étais
1: trop chouette.
0: Comme, mon cœur, il s'est...
1: Brisé.
0: En mille morceaux. J'étais comme en miel et j'étais trop ému de ça et c'est vraiment... une grosse partie de pourquoi je fais ça,
1: ouais.
0: Pouvoir mettre le pied dans la porte, tu vois, pour qu'il y ait d'autres jeunes queeros qui se disent bah moi aussi je peux faire du rap, tu vois. Donc trop bien.
1: Puis je sais pas si t'es d'accord avec ça, mais j'ai l'impression que le propre même de la musique c'est de fédérer en fait, c'est de rassembler les gens tous dans la même direction, enfin
0: oui complètement. Bah c'est le pouvoir de la musique qui est justement un truc accessible à tout le monde, quoi.
1: Ouais.
0: Donc du coup ça peut faire vibrer plein de gens différents en même temps, c'est trop super.
1: Mm-hmm. Le loup est bientôt en concert pour les plus téméraires, ce sera du côté de Nancy, c'est le 29 mai, c'est déjà dans 3 jours. Est-ce que t'es prêt?
0: Bah oui, on va bien s'amuser,
1: c'est sûr. Il y a aussi Francophone, hein, qui te programme, ce sera donc en octobre, et entre les deux il y a les fêtes de la musique, ça c'est du côté d'Isel. Mm-hmm. Ce sera donc le 21 juin, évidemment, jour de fête de la musique. S'il faut retenir un truc, c'est qu'il faut aller écouter ton projet et puis acheter un Walkman aussi avant que ça soit trop cher.
0: Exactement, très bonne résolution. Allez écouter Gaston, voilà. Et puis suivez-moi sur les réseaux, tout ça.
1: C'est
0: tout
1: vrai,
0: ça.
1: Loup c'était pris, c'est ça ton nom?
0: Loup c'était pris, ouais, c'est ça. Sinon je pense en tapant le loup, ça va, c'est assez facilement trouvable.
1: Merci Loup d'être venu dans ce studio.
0: Ben, plaisir, merci de m'avoir reçu.
1: À bientôt.
0: Bonne journée.
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0: C'était donc Clélia avec To The Bone, premier single moi que j'ai découvert de la chanson et de la chanteuse pardon, et je l'aime beaucoup.
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0: Merci d'écouter le brunch en ce mardi matin. Petite semaine hein, et on passe chaque matinée ensemble évidemment. On est en direct jusqu'à 12h30. J'espère que vous allez bien. Ce matin, je recevais donc l'artiste Lelou. Il fait du rap. Il était donc dans ce studio pour parler de la release de son EP, hein, Gaston, qui est sorti donc vendredi dernier, qu'il a présenté au Crazy Circle. Ça s'est super bien passé selon lui. Cette interview sera en ligne dès cet après-midi sur notre site bx1.be, comme toutes les interviews du brunch d'ailleurs. J'espère qu'on passe une bonne matinée ensemble. Il fait très chaud, il fait très beau. Protégez-vous, hydratez-vous, c'est vraiment tout ce que je peux vous recommander de faire. On va poursuivre en musique pour prolonger le plaisir de ce brunch. Il y a Ouazé qui arrive juste après une pause. Restez à notre écoute.
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1: La très belle voix de Mentissa avec La vie qu'on mène à l'instant. Le brunch, ça continue. Il est 10h50, presque 51. Il y a du Endless Dive dans la suite de la playlist avec ce morceau de roue. Ça arrive après minuit une. C'est le nom donc du groupe. Le morceau, c'est Montre-moi. On reste bien ensemble sur BX1 dans ce brunch et en direct jusqu'à 12h30.

Il est 11h sur BX1. Merci d'être avec nous, on est toujours ensemble et bien jusque 12h30, j'espère que tout va bien pour vous. Il fait très beau, on l'a dit, hein, jusqu'à 30 degrés aujourd'hui, peut-être voire jusqu'à 32, donc il faut vraiment faire attention à s'hydrater suffisamment, à se couvrir, à se protéger du soleil, aérer aussi le soir hein, plutôt.

pour refroidir un peu les espaces. C'est le seul conseil que je peux vous donner, sinon mettez-vous à l'ombre, hein, surtout. On poursuit en musique de la meilleure des façons, évidemment, dans ce brunch, il y a du Chris Dane. Dans la suite, Chris Dane qui a sorti son 9e album qui porte son nom, Chris Dane. Sur ce projet, on retrouve le titre Beyond the Wall, un morceau que j'aime beaucoup avec une rythmique assez particulière. Ça arrive après Sainte Roche, Sign in Your Eyes. C'est ce qu'on écoute tout de suite sur BX1. Merci de nous suivre ce matin.

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1: 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Il est 11h11 dans ce brunch. Asia arrive dans la suite. Un peu de douceur, ça va vous faire du bien. Puis un peu de fraîcheur, Cold Sweat, c'est le nom du morceau qu'on va écouter ensemble. Juste après, Artileizo, artiste que j'aime beaucoup. Je l'avais reçu en interview au début de cette saison, hein. C'était dans l'autre studio ici, à Skarbek. Avenger, un morceau que, évidemment, j'aime également. On se fait plaisir, on l'écoute ensemble.
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1: C'était la très très belle voix de At Night à l'instant. On poursuit avec Aziza et aussi une très très belle voix d'ailleurs. Et ce morceau Magotti que j'aime particulièrement. On est dans de la soul avec un peu de rock. Ouais, même carrément beaucoup de rock. Et juste avant, c'est Pornographie Exclusive. Le duo était présent au Beef et puis...

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1: Damso avec grand soleil, cette circonstance aujourd'hui, visiblement. Il va faire très très chaud, jusqu'à 30 voire 32 degrés, donc prenez soin de vous s'il vous plaît. Et on prend soin de vous, nous, ici en musique. Hein. Il y a Alaska Gold Rush qui arrive dans la suite, juste après Anna Laila. Anna Laila, on dit d'elle qu'elle a une voix qui ressemble un petit peu à celle de Amy Winehouse. Moi, je suis d'accord avec ça. Good Jump, c'est le morceau qui arrive.

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1: Il est midi sur BX1, merci d'être avec nous. Encore une petite demi-heure à passer ensemble. On va évidemment se faire plaisir. C'est des belles choses qui sont glissées dans la playlist. Hein. Ben Loaching, c'est un petit clin d'œil à notre cher Chandler Bing. Si vous avez été comme moi des grands fans de Friends, c'est le moment de se faire plaisir. Moshi, c'est le nom du morceau qui arrive. Juste après Cool Cool Chaos et le titre Réveille-moi. Ça c'est si jamais vous êtes encore un petit peu endormi ce matin, peut-être endormi par la chaleur. Ça va vous réveiller tout de suite. Merci d'écouter BX1 ce matin. 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
1: On se fait encore plaisir avant de se quitter, de se dire au revoir. Guinzou, leur grand retour avec ce morceau Forever. Ça arrive juste après le saxophoniste Ferdi, que j'adore, vous le savez. 5h37, c'est le nom du morceau qu'on écoute tout de suite. Merci d'être à l'écoute de ce brunch.

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1: Merci de nous avoir suivis ce matin, c'était un plaisir d'être avec vous. On se donne rendez-vous demain, 9h30 pour le top départ du brunch et puis à 10h pour le rendez-vous culturel. Demain, on parlera musique avec Andrea. Soyez donc au rendez-vous. Je vous souhaite de passer une très très bonne journée et je vous laisse entre les mains de Balogi et surtout de la chanteuse Jamila Woods, hein, puisque c'est le morceau Murila Gorgon. C'est donc la bande originale du film que Balogi a donc réalisé qui s'appelle Augure. On se quitte ici, on se retrouve demain. Très belle journée à notre écoute. À demain.

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bonjour et puis bon dimanche à toi, porte-toi bien, puis Dieu te garde et puis fais un coucou à ta maman, on est ensemble. Voilà, tu as le bonjour de tout le monde ici. Ok, bye.

0: Plusieurs centaines de directeurs d'école rassemblés devant le siège des engagés. Ils se joignent à la colère des professeurs pour dénoncer les décisions du gouvernement. Le rond-point Louise en chantier, les travaux de réaménagement viennent de débuter. Un projet à 400 000 euros. Et puis les 20 km de Bruxelles, c'est ce dimanche. Nous verrons comment bien se préparer sous la chaleur de ces prochains jours. Mais avant de développer ces titres, on revient sur ce drame qui a eu lieu ce matin à Buggenhout, en Flandre orientale. À 8h08, un bus scolaire a percuté un train roulant à grande vitesse. Infrabel parle de 90 km/h. 4 personnes sont décédées, 2 adolescents de 12 et 15 ans, le conducteur du véhicule âgé de 49 ans et une accompagnatrice de 27 ans. 5 autres enfants ont été gravement blessés. Ils sont maintenant dans un état stable. L'hôpital militaire de Bruxelles a envoyé une équipe médicale urgente sur les lieux. Selon les premiers éléments de l'enquête, le minibus a franchi le passage à niveau alors que la barrière était abaissée. On écoute Frédéric Sacré, porte-parole d'Infrabel.
1: Nos caméras, en tout cas, attestent que le passage à niveau était fermé de manière parfaitement normale. Et une barrière, d'ailleurs, a été pliée par le bus lorsqu'il s'est avancé sur le passage à niveau. Mais une fois de plus, ce sont les services compétents qui devront faire la lumière sur ce qui est véritablement une tragédie. Ça s'est passé dans une ligne droite avec un train qui roulait vraisemblablement aux alentours de 120 km/h. Et le bus, en étant projeté, a également heurté un pylône en métal qui soutient certains éléments du passage à niveau. Et ce qui a très certainement encore aggravé les faits.
0: Face au risque de violence dans certaines professions, le Conseil des ministres a validé un projet de loi autorisant les bodycams pour les pompiers et certains agents des transports publics. Les images seront conservées jusqu'à 3 mois et pourront servir de preuve, par exemple lors d'une agression. Les explications avec Sarah Hinten.
2: Les policiers en bénéficient depuis un peu plus de 2 ans. Les bodycams vont peut-être bientôt accompagner d'autres professions. C'est le cas notamment des pompiers.
3: Ce bodycam, on espère, va avoir un effet préventif et dissuasif et permettre également, en cas d'agression physique, d'apporter des preuves pour le suivi juridique.
2: Depuis quelques années, certaines interventions deviennent tendues et s'accompagnent parfois d'agressions verbales ou physiques. L'utilisation de ces bodycams devra néanmoins être très encadrée.
3: Nous, on demande un cadre légal très strict qui dit quand est-ce qu'on peut activer ce bodycam, qui a droit à visualiser ces images et surtout le respect de la vie privée des personnes impliquées.
2: Les agents de transport sont aussi concernés. À la STIP, cela toucherait principalement le personnel de sécurité. En 2025, l'ensemble du personnel a été victime de 621 agressions verbales et 86 agressions physiques.
4: Actuellement, malheureusement, nos agents sont aussi soumis à tout ce qui est réseaux sociaux, sont filmés à tour de bras sans qu'on puisse contextualiser les problématiques. Donc ce nouvel outil cadrera mieux notre personnel sur le terrain.
2: Le texte prévoit des garanties solides pour la protection des données. Les images seront conservées entre 30 et 90 jours maximum. La Ligue des droits humains reste quant à elle perplexe.
5: Ce qu'on voit dans les interventions policières, c'est qu'il est laissé au policier le choix du moment où il va déclencher sa caméra. Or, il est important de filmer depuis le début de l'intervention dans tous les cas. Donc c'est important parce que ça ramène une forme d'équilibre, d'équité. C'est déséquilibré puisque le public doit aussi pouvoir être protégé contre des usages de la force illégitime ou illégaux.
2: Pour l'instant, aucune date de mise en application n'est prévue. Ce n'est qu'un avant-projet de loi qui a été approuvé par le gouvernement fédéral. Le texte sera désormais soumis aux syndicats pour négociation et aux autorités en charge de la protection des données.
0: En bref, l'un des 4 suspects de la bagarre dans un tram de la côte dimanche a été interpellé chez lui à Bruxelles. L'homme de 19 ans doit comparaître devant un juge d'instruction de Bruges. Il en va de même pour 2 autres suspects interpellés en Flandre. Un 4e homme est toujours en fuite et activement recherché. Le mouvement de protestation dans l'enseignement continue. Cette fois, ce sont les directeurs et directrices d'école qui manifestent. Ce matin, plusieurs centaines se sont rassemblées devant le siège des engagés. Une façon de montrer leur soutien aux professeurs mobilisés depuis plusieurs semaines contre les mesures gouvernementales.
6: Ce n'est pas la première fois que ce chant résonne dans les rues de Bruxelles. Le secteur de l'enseignement est en colère et cette fois c'est au tour des directions des écoles de le faire savoir.
7: Oser de dire non, non à cette politique qui empêche les écoles.

Bonsoir à toutes, bonsoir à tous, bienvenue, voici les titres du 18h. Des bodycams sur les pompiers et les agents des transports en commun. Un avant-projet de loi a été validé, un moyen pour lutter contre la violence dans ces professions. Les détails dans un instant.

0: de se construire. Nous avons besoin de temps. On n'est pas contre les réformes, mais on a besoin de les travailler, de les préparer et de nous organiser.
1: Plusieurs centaines de personnes étaient rassemblées devant le siège des engagés. La date n'avait pas été choisie au hasard, la veille du vote du décret programme, finalement reporté de plusieurs semaines.
2: D'ici là, nous avons l'intention de continuer à nous battre. Alors on sait qu'avec l'EMR, on a peu de chances d'avoir un pas de côté, mais peut-être qu'au niveau des engagés, il pourrait y avoir un sursaut.
3: Engagés, écoutez, engagés, écoutez.
1: Un texte porté par la majorité MR engagée et qui suscite de nombreuses inquiétudes.
4: Je peux entendre qu'il y a des contraintes budgétaires, etc. Mais je pense qu'il y a un tas d'autres possibilités qu'il faut envisager et qui n'ont pas été envisagées justement ni avec les experts, ni avec les acteurs du terrain.
1: Cette action a lieu alors que la grève se poursuit dans les écoles et les examens de fin d'année approchent pour les élèves.
0: Nous évaluerons si les examens sont supprimés en formation continue. Heureusement pour nos élèves. Les examens de juin, ce n'est pas une fin en soi et tout ne se décide pas à ce moment-là.
1: Pendant l'action, une délégation de directeurs a été reçue pendant près d'une heure par le président des engagés, Yvan Verhoekstraat. Une rencontre jugée constructive par les représentants du secteur, mais qui n'a débouché sur aucune avancée concrète. Le monde de l'enseignement entend donc maintenir la pression jusqu'au vote du décret programme, prévu normalement le 10 juin prochain.
5: La suite du scandale du foyer Anderlechtois, les échevins et maires et engagés de la commune demandent le retrait temporaire de Lotfi Mostefa, accusé, je le rappelle, de clientélisme dans l'attribution de logements sociaux. Le temps de l'enquête, les échevins réclament sa démission de la présidence du foyer et le retrait de ses compétences en matière de logement. Interrogé sur l'affaire dans Bonjour Bruxelles, le bourgmestre Fabrice Kums dénonce un bashing flamand envers certains quartiers bruxellois.
6: Peut-être c'est une manière de la Flandre de montrer que ça reste mal géré, Bruxelles.
7: Oui, mais à la fois le bashing anti-bruxellois et aussi les communes les plus populaires, mais aussi, et pas seulement de la Flandre, d'ailleurs aussi une partie de la droite, voire de la droite dure, qui estime que tous les services sociaux doivent être supprimés, diminués fortement, et c'est clair que c'est un combat culturel, j'ai envie de dire.
5: Et politique toujours, y aura-t-il bien un commissaire bruxellois pour la lutte contre la drogue? Ce matin, le ministre-président Boris Dilliès a annoncé dans Bonjour Bruxelles qu'il exercerait cette fonction avant de finalement revenir sur ses propos, ce qui n'a pas plu au CDNV. Pour le chef de groupe Benjamin Dahl, ce poste est plus que nécessaire.
8: La lutte contre les drogues à Bruxelles n'est pas un travail à temps partiel. On le voit tous les jours dans les rues de Bruxelles. Donc il faut une équipe qui travaille bien avec une coordination opérationnelle claire. Par ailleurs, les montants sont prévus pour cela dans l'accord de gouvernement et dans le budget bruxellois. Et pour le CDNV, la lutte contre les stupéfiants, contre les drogues est vraiment une priorité.
5: Après le déblocage politique, les travaux pour réaménager le rond-point Louise ont démarré cette nuit. Le chantier devrait durer jusqu'à la fin de l'été et se déroulera principalement la nuit pour ne pas impacter les commerces et la circulation sur la petite ceinture. Les détails du projet avec Joachim Vincent.
9: Quelques trous dans le bitume, tout un symbole. Les travaux de réaménagement du rond-point de Louise commencent et il était temps pour les usagers comme Mustapha qui passe ici à vélo depuis des années.
10: Il faut continuer un petit peu à favoriser les infrastructures cyclistes à ce niveau-là. C'est vraiment essentiel pour pouvoir vraiment inciter les gens à venir.
9: 400 000 euros sont donc mis sur la table pour modifier la zone. Bientôt, Mustapha et tous les autres cyclistes pourront emprunter une nouvelle piste qui fera le tour du rond-point. Un rond-point réduit à une seule bande de circulation à laquelle s'ajoutera une voie de présélection et un couloir au centre pour les piétons. Le sens de circulation est aussi en train de changer dans la rue du Grand Sœur et dans le parking du boulevard de Waterloo. Des aménagements accueillis positivement par les associations.
11: Il y a à la fois la possibilité d'être complètement séparé du trafic, comme c'est le cas en fait sur le reste de la petite ceinture, mais ça implique alors de devoir s'arrêter à chaque embranchement. Et en même temps, il y a la possibilité pour les cyclistes de rester sur la bande de circulation, ce qui leur permet en fait de passer, pour les cyclistes les plus aguerris, en une fois le rond-point Louise.
12: Il faut globalement réduire la pression automobile à Bruxelles. On est dans un endroit ici, on a vraiment énormément de circulation, donc de pollution.

0: de bruit, etc. Donc il faut viser à ça. Et ce type d'aménagement qui réduit la place de la voiture dans l'espace public permet d'atteindre ces objectifs de réduction du trafic.
1: La décision surprise de lancer les travaux est tombée vendredi. Elle met fin à un épisode de blocage et de discussion entre Elke Van den Brandt et Boris Dilliès. Le dossier est donc sur les rails pour les 100 jours du gouvernement.
2: Ce qui est sur la table est quelque chose d'équilibré et d'intelligent par rapport aux différents modes de transport.
1: Reste encore un point à régler, le réaménagement de l'avenue de la Toison d'Or, dernier endroit de la petite ceinture sans piste cyclable. Un dossier toujours bloqué à l'heure actuelle par un recours au Conseil d'État.
3: Avec l'arrivée des beaux jours, les open air, ces événements organisés à l'extérieur dans des lieux publics, sont en plein essor à Bruxelles. Mais comment encadrer ces soirées entre la liberté de faire la fête et le respect des normes de bruit? Ce week-end encore, un grand événement a attiré énormément de monde au Bois de la Cambre et il a suscité de nombreuses critiques de riverains.
4: Un spectacle de lumière impressionnant pour un open air événement. Des milliers de personnes étaient présentes, c'était dimanche dernier au plein centre du Bois de la Cambre. Deux jours plus tard, les marques du concert en plein air sont bien visibles dans l'espace vert.
5: La pelouse est entièrement aplatie, on voit l'empreinte de tout ce qui a été déposé. Il y a toute une série de colsons en plastique qui tenaient les barrières, qui privatisaient l'ensemble du site, qui sont toujours là, même le sol est dans la pelouse. Il y a des gobelets de pierre un petit peu partout dans la pelouse, à gauche et à droite aussi. Donc voilà, tout ce qui fait partie d'un événement de ce type-là.
4: Des dégâts visibles, mais d'autres conséquences peuvent être aussi importantes pour la biodiversité du Bois de la Cambre.
5: Il faut bien se rendre compte qu'on est au cœur d'un écosystème fragile ici. Il y a énormément d'oiseaux, il y a des écureuils, il y a toute une faune qui habite le site. Il est bien évident qu'en plus dans une période sensible, puisque c'est une période de nidification, on est dans une situation où c'est tout à fait nocif pour le cadre au sens large.
4: Les organisateurs ont bénéficié d'une dérogation pour la tenue de l'open air. Au niveau communal, on se justifie par l'aspect unique de l'événement.
6: Il s'agissait d'un événement exceptionnel avec un artiste exceptionnel. Cet événement n'a pas vocation à devenir récurrent et ne sera pas reproduit dans les années à venir. La tendance générale est de limiter le nombre d'événements à musique amplifiée dans les espaces verts, tout en renforçant leur encadrement.
4: 10 journées avec musique amplifiée ont pris place dans les espaces verts de la commune de Bruxelles en 2026. C'est deux moins que l'année précédente. La baisse devrait se poursuivre dans les prochaines années.
3: Ce dimanche auront lieu les 20 km de Bruxelles et pour la première fois, des unités anti-hyperthermie seront déployées par la Croix-Rouge. Des dispositifs de bains glacés seront installés sur le parcours pour prendre en charge les coureurs victimes de coups de chaleur. Et justement, en parlant de chaleur, c'est la dernière ligne droite pour se préparer aux 20 km. Alors comment le faire efficacement et surtout sans danger alors qu'il fait 30 degrés cette semaine? Élément de réponse avec Maëlle Arnold-Dussen.
7: Le parc du cinquantenaire et ses courageux joggeurs. Ils bravent la chaleur pour leur entraînement à la recherche de fraîcheur dans cet espace vert.
8: C'est pas requis de courir par ces fortes chaleurs, mais on a essayé de trouver le petit coin d'ombre ici au cinquantenaire, au parc du cinquantenaire. Donc honnêtement, non, ça va franchement.
9: Je fais surtout bien attention à boire de l'eau dès le réveil. Là, je pense que j'ai bu un litre et demi ce matin.
7: Les températures frôleront les 30 degrés jusqu'à la fin de semaine. Alors oui, il faut s'hydrater en suffisance. C'est le conseil le plus important, même s'il peut sembler anodin.
10: L'hydratation quotidienne est importante. Pas juste avant la course de boire un litre ou deux où vous aurez des ballonnements, mais bien entretenir quotidiennement le capital hydrique à travers une quantité d'eau allant de 1,5 litre, 2 litres, voire plus si on s'entraîne.
7: Et lors de l'effort, il faut s'écouter et respecter ses limites.
10: Le ou la sportive qui arrive très peu entraînée et veut performer, c'est ça le danger. Alors, les premiers signaux, c'est une bouche sèche, des vertiges, une mauvaise coordination dans le pas de course, avoir des frissons aussi, malgré qu'on court sous le cagnard.
7: Les 20 km de Bruxelles se dérouleront ce dimanche. La météo sera plus clémente, moins chaude, avec peut-être des averses. Il faudra tout de même faire preuve de prudence, sans dramatiser non plus.
8: Il faut s'écouter, hein, au moindre signal. Il faut prendre le temps de s'arrêter, il ne faut pas être gêné de le faire parce que c'est quand même un sacré effort.
9: Mais je pense qu'il y a eu des éditions des 20 km de Bruxelles où il fait encore plus chaud, enfin en tout cas de ce qui est prévu. Et du coup, j'irai plutôt confiant quand même.
7: Et si les coureurs se préparent, le cinquantenaire commence petit à petit à être aménagé pour l'occasion. C'est ici, comme chaque année, que démarrera et se clôturera.

0: À la course, plus de 45 000 participants sont attendus.
1: Et c'est la fin de cette édition. Demain, l'un des invités politiques de Bonjour Bruxelles sera Karine Lalieu. La secrétaire d'État au logement répondra à 8h15 aux questions de Fabrice Grosfillet. Voilà qui referme ce journal. Merci de nous avoir suivis. Tout de suite, place à Bonsoir Bruxelles. Très belle soirée. À demain.

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0: Bonsoir Bruxelles, une petite semaine de 4 jours, mais nous sommes au rendez-vous pour vous informer, interview, débat, culture. Bienvenue dans le magazine qui vous aide à mieux capter l'actualité. Les changements de calcul dans l'octroi du revenu d'intégration sociale accroissent la précarité. La globalisation des revenus se traduit par une diminution des allocations versées. Ça concerne près de 50 000 personnes en région bruxelloise. José Parades de l'Union bruxelloise des SDF sera notre premier invité. La tension reste vive à Anderlecht. Les échevins MR et engagés demandent la suspension temporaire de Lotfi Mostefa. Suspension le temps de l'enquête pour ramener de la sérénité, précise-t-il. Françoise Carlier, échevine de l'urbanisme et de l'environnement, viendra nous expliquer pourquoi. Plus de 700 détenus dorment chaque nuit sur des matelas par terre dans les prisons belges. Même la toute neuve prison de Haren est concernée. On entendra un représentant des gardiens ainsi qu'un représentant des directeurs de prison dans notre débat de ce soir. Et puis, comment fabriquer ou restaurer un violon, un violoncelle, un archet? C'est la question qu'on posera à nos invités de la page culture. 70 luthiers du monde entier se retrouveront à Beaux-Arts en fin de semaine à l'occasion du concours Reine-Elisabeth. Bonsoir José Parades.
1: Bonsoir Fabrice Grosfilet.
0: Merci d'avoir accepté notre invitation. Vous êtes un des membres fondateurs de l'Union bruxelloise des SDF et également membre du Front commun des SDF. Et c'est un engagement de plus de 20 ans chez vous de défendre les plus précaires de notre société.
1: Une trentaine d'années.
0: Une trentaine d'années.

0: Voilà, encore plus que je ne le pensais. Ça veut dire aujourd'hui que s'il y a une union des SDF, les syndicats, les partis politiques n'en font pas assez ou qu'il y a besoin que des militants comme vous leur servent un petit peu d'aiguillon ?
1: Tout à fait, ils ne font pas assez et on le voit, il y a de plus en plus de personnes dans la précarité, dans la misère. Ça devient presque germinal à Bruxelles.
0: Ouais, c'est honnêtement pire qu'avant ? On peut dire que la situation se dégrade ou pas ?
1: Oui, tout à fait. Je suis depuis 1990, j'accompagne les sans-abri et tout à fait, ça se dégrade totalement. Mmh. Avec les prix des loyers, les nouvelles mesures au niveau des CPS, c'est vraiment affreux.
0: Alors, il y a un sujet dont on parle assez peu dans les médias, mais dont on voulait parler avec vous, c'est pour ça qu'on vous a invité, José Paradès, c'est la globalisation des revenus. Elle est entrée en vigueur depuis le 1er mars. C'est quoi la globalisation des revenus ? Vous pouvez nous expliquer ?
1: Oui, c'est dramatique. Donc, ils prennent en compte tous les revenus de toutes les personnes qui vivent ensemble, donc dans une maison ou dans un appartement. Donc, tous les revenus sont globalisés pour certains membres de leur famille.
0: Oui, ça veut dire que dans le calcul pour savoir si on a droit à un revenu d'intégration sociale, désormais, on ne prend pas seulement le revenu d'une personne, on prend l'ensemble des personnes qui coexistent ou qui cohabitent sous ce toit.
1: Tout à fait.
0: Oui. C'était déjà le cas avant. Mais c'est devenu systématique maintenant. Ça, avant, il y avait une forme de tolérance ou d'appréciation qui était livrée, qui était laissée aux assistants sociaux.
1: Je ne sais pas si c'est une tolérance ou pas. En tout cas, vous le voyez à Bruxelles avec les prix des loyers à 1200 euros le loyer. Nous sommes la seule région à Bruxelles où il y a un bail de colocation. Donc les gens se mettent ensemble pour pouvoir vivre. Et c'est la solidarité que les personnes se mettent en solidarité. Voilà, c'est félicitations à ces personnes qui se mettent en solidarité ensemble. Voilà, ensemble, ouais. C'est moins cher.
0: Ouais. Mais on risque donc d'être pénalisé au revenu au niveau du RIS. Oui. On va prendre un exemple. J'ai un fils ou une fille qui a, par exemple, un job d'étudiant pour payer ses études. Ça va rentrer dans mon revenu ?
1: Je ne suis pas juriste, mais normalement, oui, ça va rentrer dans le revenu.
0: Ça veut dire que je vais perdre une partie de mon revenu d'intégration sociale, oui. Si j'y ai le droit.
1: Oui.
0: Ouais, on parle d'un enfant, mais ça peut être une grand-mère, un oncle, une tante ou quelqu'un qui en cohabite, comme vous venez de le dire.
1: Oui, ouais. Tout à fait.
0: Le revenu d'intégration sociale, c'est 894 euros.
1: Cohabitant.
0: Hein. Oui, cohabitant.
1: Si je ne m'abuse. Hein.
0: Ouais. Et on doit, avec ça, se loger, se nourrir, se chauffer.
1: Oui. Je ne sais pas comment on sait faire avec 800 euros se nourrir et se chauffer à Bruxelles.
0: Hein. Ouais. Qu'est-ce que vous demandez concrètement donc, aujourd'hui, José Paradès ?
1: Mais je demande qu'on aide vraiment les gens. Ce n'est pas un plaisir de rester au CPS. Les gens, c'est pour un passage. Ils restent en général 14 mois dans un CPS et après, ils retrouvent du boulot, ils retrouvent une vie normale. C'est un passage, c'est une aide qu'on fait aux personnes au niveau des CPS. Les gens ne veulent pas rester au CPS. On doit aider les gens, s'il vous plaît. Mmh. C'est ça, c'est pour ça que le CPS existe, c'est pour aider les gens.
0: Ouais. Ça veut dire qu'avec ce nouveau mode de calcul, cette globalisation des revenus, il y a réellement beaucoup de gens, vous en connaissez, qui ont perdu une partie de leur revenu, une partie de l'aide qu'on leur, des allocations
1: plein,
0: sociales
1: plein.
0: Qu'on leur versait.
1: Plein. Alors, comment ils vont payer leur loyer, la nourriture, les charges, le chauffage et tout. Plein de personnes, j'en connais plein.
0: Autre dossier, le statut de BIM, les bénéficiaires de l'intervention majorée. Là aussi, il y a des nouvelles règles qui rentrent en vigueur ou qui pourraient rentrer bientôt en vigueur.
1: Oui, c'est des nouvelles règles qui peuvent rentrer en vigueur. Et la problématique, encore une fois, ils ne demandent pas beaucoup de politique, ne demandent pas l'avis aux associations de terrain, notamment aussi pour la circulaire qu'ils ont sortie sur l'adresse de référence que les associations ont dû attaquer aussi. Ils ne demandent pas l'avis, le politique ne demande pas l'avis aux associations de terrain. Il sort ça dans un chapeau magique, le politique, je ne sais pas d'où il sort ça. Nous, on veut être écoutés par le politique et on va à leur invitation au niveau du politique, on va à leur invitation, il n'y a pas de problème. On peut parler avec eux, on est ouvert, voilà.
0: À l'adresse de référence, c'est ce qui permet de disposer d'une adresse pour recevoir notamment du courrier administratif ou être référencé, avoir le droit à un certain nombre d'aides grâce à une personne ou une institution qui laisse une adresse
1: tout
0: de référence.
1: Ouais. Tout à fait, et ça aide beaucoup de gens. Et c'est le Front commun SDF qui a sorti l'adresse de référence, qui l'a élargie, parce qu'avant c'était des bateliers et forains qui pouvaient l'avoir, et ça aide beaucoup de gens. Et ils voulaient la détricoter encore une fois, parce que ils sortent, le politique sort, je ne sais pas de où, de leur chapeau, des idées. Voilà, ils voulaient domicilier les personnes après 6 mois, domicilier chez les personnes, mais après 6 mois, on ne s'est pas trouvé un logement.
0: Ouais, et donc si on est domicilié chez la personne, c'est le même système, on risque de perdre son intégration sociale, son revenu d'intégration sociale, et ça

0: peut avoir des implications fiscales pour celui qui héberge, par exemple.
1: Tout à fait.
0: Ouais. Il y a une chasse aux plus précarisés ?
1: Totalement. Moi, je peux le dire.
0: C'est un propos assez fort.
1: C'est une réalité, oui.
0: C'est une réalité, oui.
1: Si le politique ne me croit pas, qu'ils viennent avec moi tous les jours. Je fréquente des personnes qui sont en revenu à l'intégration sociale tous les jours à Bruxelles. C'est une chasse aux pauvres. C'est vraiment la misère.
0: Un mot sur ce qui se passe à Anderlecht, José Parades, pour terminer, autour du CPS. Il y a quelques mois, autour du foyer anderlechtois depuis quelques jours. Quand il y a du clientélisme, c'est de l'injustice, c'est au détriment de ceux qui pourraient bénéficier de l'aide sociale ou du logement ?
1: Je ne vais pas me prononcer là-dessus parce que c'est une affaire chaude au niveau du clientélisme. Ce que je peux dire, c'est que les travailleurs sociaux d'Anderlecht et dans les CPS travaillent très très bien et c'est pas facile de travailler toujours avec les nouvelles mesures qui se passent au niveau des CPS bruxellois.
0: Oui, avec notamment l'arrivée des personnes qui sont radiées du chômage, par
1: exemple. Tout à fait, entre autres.
0: Merci, José Parades.
1: Merci, Monsieur Fabrice, de m'avoir invité.
0: Merci d'avoir été notre invité, donc fondateur de l'Union bruxelloise des SDF et membre du Front commun des SDF. On va s'intéresser à Anderlecht, justement, maintenant, dans la suite de cette émission, avec une déclaration des échevins de la liste MR engagée. Vous savez qu'ils sont en majorité avec le Parti socialiste Anderlecht. Ils demandent donc aujourd'hui, officiellement, une suspension temporaire de l'Odfi Mostefa. On va d'abord écouter ce que Boris Dillier disait de ce dossier ce matin dans notre matinale Bonjour Bruxelles.
2: Moi, ça m'a choqué. Évidemment que ça m'a choqué. Je pense comme tout le monde, d'ailleurs. Mais pour autant, il y a une information judiciaire qui est ouverte. Le Parlement va également se saisir de ce dossier, ce qui est parfaitement légitime. Et donc, moi, je ne vais pas m'ériger en procureur parce que je n'ai pas, à ce stade, plus d'informations que ce que j'en ai vu dans les médias.
3: Dans l'affaire du CPS, également révélée par le magazine Panneau, c'est un non-lieu au final.
2: Oui.
3: Ouais. Il doit venir devant la commission logement jeudi, l'Odfi Mostefa. Vous allez donc l'écouter avec attention.
2: Bien sûr, parce que je pense que c'est important, parce que ce que j'ai en effet entendu m'a choqué. Et donc si c'est vrai, c'est grave. Et si ce n'est pas vrai, c'est grave aussi.
0: Voilà, et on va rester sur ce dossier avec Françoise Carlier. Bonsoir.
4: Bonsoir.
0: Vous êtes la première échevine de la commune d'Anderlecht, en charge notamment de l'urbanisme et de l'environnement, membre du mouvement réformateur. Les échevins MR et engagés de la commune qui ont publié cet après-midi un communiqué où ils réclament une suspension temporaire de l'Odfi Mostefa. Pourquoi est-ce qu'il a fallu se communiquer? Les choses ne sont pas assez claires depuis 3-4 jours. Vous ne vous êtes pas exprimé de manière suffisamment audible?
4: Voilà, justement, nos instances régionales s'étaient prononcées. Mais nous, les échevins de la majorité anderlectoise ne s'étaient pas encore prononcés. Et nous trouvions utile et indispensable également de nous prononcer dans le même sens.
0: C'est-à-dire qu'on avait entendu des représentants du groupe parlementaire, voilà. On avait quand même entendu Gaëtan Van Gotsenhoven, mais il n'est pas échevin, et donc tout le monde est sur la même ligne, OMR et les engagés.
4: Exactement.
0: Ouais. Ça veut dire que les explications données par le bourgmestre, Fabrice Kums, lors du conseil communal, c'était jeudi soir, n'ont pas été convaincantes?
4: Non, mais nous estimons que lorsqu'il y a un doute... plus qu'un doute maintenant, il y a eu encore des nouvelles révélations dans la Libre ce matin sur des messages WhatsApp, SMS, etc. Nous estimons que pour la clarté et la sérénité du règlement de cette affaire, il conviendrait que M. Mostefa fasse un pas de côté pour ses attributions cabinales et pour sa présidence au foyer anderlectois.
0: Ouais, suspension temporaire de la présidence du foyer anderlectois, c'est les termes précis utilisés dans votre communiqué. Pour l'échevinat, c'est ne plus s'occuper des logements communaux, il pourrait rester échevin du reste. Hein. Je pense qu'il a rénovation urbaine et d'autres attributions de ce genre-là.
4: C'est ça, c'est ouais. Ça, oui.
0: Nous... Et on parle bien d'une suspension temporaire, c'est-à-dire le temps de faire la lumière.
4: Évidemment, bien entendu, oui.
0: Ça veut dire que la présomption d'innocence s'applique à lui aussi.
4: Mais bien sûr.
0: Ouais. Vous avez le sentiment d'être entendu, de ne pas être entendu. Le fait que vous l'écriviez dans un communiqué, c'est un petit peu perturbant, Françoise Carlier, parce qu'on avait le sentiment que la demande était très claire depuis jeudi ou vendredi. Il faut répéter les choses.
4: Mais nous voulions simplement que les échevins se prononcent également sur ce sujet. Nous étions muets jusqu'à présent.
0: Donc voilà. Là, c'est une communication officielle. Comment est l'ambiance dans la majorité depuis jeudi et depuis la diffusion du reportage de la VRT?
4: Ben écoutez, moi je ne suis pas là pour parler de l'ambiance du collège, les débats se font à huis clos bien sûr, mais vous imaginez bien que quand on vous demande de faire un pas de côté, vous ne gardez pas le sourire. Voilà. Ouais. Et...

0: chacun défend son point de vue.
1: Ouais. Il y a un autre passage dans votre communiqué, je le lis. Les échelons MR engagés rappellent avec fermeté que dans le cadre de cette affaire, ils ne toléreront aucune attitude déplacée, intimidante ou menaçante. Ça fait référence à quoi ?
0: Mais ça fait référence, c'est plutôt une remarque préventive, parce que nous voulons rester libres de ce qu'on avance. Et nous ne nous laisserons pas intimider ni menacer. C'est une remarque préventive, un avertissement, si on peut dire.
1: Ouais. Voilà. On peut dire que chat échaudé craint l'eau froide. C'est ça que ça veut dire? Que vous avez déjà fait l'objet d'une forme d'intimidation dans le passé?
0: Non.
1: Non, c'est pas ça. J'extrapole.
0: Oui. Oui.
1: Après-demain, peut-être, notre fille Mostefa sera entendue par la commission logement du Parlement régional. J'imagine que vous suivrez l'audition.
0: Bien entendu.
1: S'il s'y exprime clairement, si il prend des engagements sur le fonctionnement du foyer Anderlechtois pour le futur, ce sera suffisant pour vous ou pas?
0: Non. Nous préférons attendre les résultats d'une enquête.
1: Ouais. D'une enquête judiciaire?
0: Oui.
1: C'est ça que je dois comprendre?
0: Oui.
1: Ça veut dire que c'est une suspension, le temps d'une enquête judiciaire? Oui. Que vous demandez?
0: Oui.
1: Ouais. Si votre demande n'est pas rencontrée, qu'est-ce qui se passe, Françoise Carlier?
0: Nous sommes heureux donc qu'elle soit actée, qu'elle soit connue, que notre position soit connue. Et nous continuerons à travailler sur les points du collège, parce que c'est une commune aussi qui ne peut pas rester à l'arrêt non plus. Il y a tant de priorités. Que nous ne pouvons pas faire en quelque sorte une grève du collège. Donc,
1: ça veut dire que la majorité ne tombera pas?
0: Non. À ce stade-ci, non.
1: Non, ça veut dire que vous continuerez à travailler, même si vous n'obtenez pas gain de cause, et que votre fille Mostefa continue de présider le foyer Anderlechtois et garde sa fonction échevin en charge des logements communaux.
0: Oui.
1: Donc c'est un avertissement, voilà. Ce n'est pas une menace de débrancher la prise à ce stade.
0: Un avertissement et une prise de position.
1: Merci, voilà. Françoise Carlier, merci d'avoir été notre invitée, donc première échevine de la commune d'Anderlecht, membre du mouvement réformateur. On va parler de la situation dans les prisons maintenant. Le 15 mai, il y a deux semaines, les gardiens organisaient une journée de grève dans toutes les prisons du pays. Les directeurs de prison ont d'ailleurs soutenu le mouvement et même la directrice générale des établissements pénitentiaires est allée manifester. Alors comment est-ce qu'on en arrive là? Les explications de Jamila Saïdi Emrabet.
2: La Belgique compte près de 14 000 détenus incarcérés pour seulement 11 000 places disponibles. Selon le rapport annuel du Conseil central de surveillance pénitentiaire, la population carcérale a augmenté de 21% depuis 2023. Le nombre de détenus est passé de 11 000 à plus de 13 000 en deux ans. Face à cette hausse, les capacités d'accueil ne suivent pas. Fin 2025, le taux de surpopulation atteignait près de 20% dans les prisons belges. Les conséquences sont directes, tensions accrues, difficultés organisationnelles pour le personnel, mais aussi dégradation des conditions de détention. Depuis avril, 763 détenus sont contraints de dormir sur des matelas à même le sol. Face à cette situation, le Conseil central demande de fixer une capacité maximale pour chaque prison et l'interdiction de faire dormir les détenus par terre. Dans ce contexte, le directeur de la prison de Haren, Jürgen Van Poek, a annoncé qu'il quitterait ses fonctions à la fin du mois de mai.
1: Mila Saïdi Emrabet nous a rejoint en studio, également avec nous Vincent Sprong, bonsoir.
3: Bonsoir.
1: Vous êtes le directeur de la prison de Saint-Gilles et également le président de la Fédération francophone des directeurs de prison. À côté de vous, Mohamed Bercha, bonsoir également. Bonsoir. Vous êtes le président de la CSC Prison, donc le syndicat chrétien pour la zone de Bruxelles. Merci à tous les deux d'avoir accepté notre invitation. Plus de 13 000 détenus incarcérés au total sur l'ensemble du Royaume. Plus de 700 détenus qui dorment sur des matelas par terre. Honte sur la Belgique, Vincent Sprong?
3: Oui, très clairement. On est un des pays les plus surpeuplés d'Europe. Si on prend les chiffres du Conseil de l'Europe, donc le Conseil de l'Europe, c'est plus grand que l'Union européenne, hein, c'est les pays des Balkans, etc. Figurez-vous qu'il y a quand même 39 pays sur 50 qui ne connaissent pas de surpopulation. Donc la Belgique est le pays, il y a seulement 6 pays où il y a un taux de surpopulation qui est pire que chez nous. Donc vraiment, on est les derniers de la classe. Oui, c'est la honte.
1: Pas tout à fait maillot jaune, mais on est...
3: On n'en est pas loin. Ce n'est pas une fierté du tout.
1: Bien ou mal classé, suivant l'appréciation qu'on va pouvoir. Est-ce que ça a toujours été comme ça ou est-ce que ça s'empire, de votre point de vue de directeur?
3: C'est évident que ça s'empire. Hein. En octobre, il y avait 300 matelas à même le sol. Maintenant, ce matin, on est à 725 matelas. Donc, on voit tous les jours une dégradation des conditions de détention, des conditions de travail. Il est évident, alors que des mesures ont été

0: prises pour essayer de réduire la catastrophe. Ces mesures n'ont pas fonctionné, au point que le gouvernement envisage de prendre de nouvelles mesures.
1: Alors, on va y revenir dans un instant. Mohamed Bercha, point de vue donc, du personnel pénitentiaire, surpopulation, ça veut dire difficulté de travail supplémentaire ?
2: Oui, tout à fait. Tout est multiplié avec la surpopulation. La charge de travail, l'émotionnel, les agressions, les accidents de travail, enfin, tout est multiplié, mais le personnel ne suit plus. Donc déjà, on est en sous-effectif, un cadre insuffisant pour un accompagnement efficace. Des détenus qui sont pour la plupart avec des pathologies, puisqu'il y a beaucoup d'internés, c'est ceux qui posent le plus de problèmes dans les prisons. Et pour certains, ce n'est pas leur place, les prisons. Hein, mais par manque de place, bah, voilà, on les met en prison. Donc on n'est pas qualifié, on n'a pas la formation pour les prendre en charge. Donc tous les jours, dans toutes les prisons du Royaume, il y a de l'agression.
1: Ce n'est pas leur place, la prison. Ça veut dire que ce sont des personnes qui auraient la place dans un milieu hospitalier, par exemple ?
2: Mais c'est leur place, pour la grosse majorité. C'est, oui, certainement, c'est leur place.
1: Ouais, Vincent Spon, vous êtes d'accord avec ça ? Il y a des gens qui devraient plutôt être suivis psychologiquement et pas
0: énormément,
1: et pas emprisonnés.
0: Énormément. Ouais. Il y a 1000 personnes qui ont été reconnues irresponsables de leurs actes car victimes d'une grave pathologie mentale. Ces personnes stagnent lamentablement en prison dans des conditions scandaleuses et ne sont pas responsables de leurs actes, sont incontrôlables, agressent violemment certains agents. C'est vraiment catastrophique. Ça, c'est les 1000 repérés. Mais la maladie mentale fait des ravages en prison et il y en a beaucoup plus que 1000 qui ont besoin de soins que la prison est structurellement incapable d'offrir car ce n'est pas sa mission de soigner. La prison punit, elle ne soigne pas.
1: Ouais. Comment est-ce qu'on en arrive là ? C'est parce qu'on n'a pas assez de place, parce qu'on emprisonne trop vite, parce que les juges sont trop sévères. C'est la faute de Vincent Van Quickenborne qui, lorsqu'il était ministre de la Justice, a décidé avec le gouvernement précédent que même les petites peines devaient être prestées.
0: Alors les petites peines, il faut déjà se mettre d'accord sur les termes. C'était quand même des peines jusqu'à 3 ans qui n'étaient pas toujours exécutées à la prison. Et c'est clair que la réforme de Vincent Van Quickenborne a été une catastrophe au niveau de la surpopulation. Mais on peut pas, le gouvernement le savait. Hein. Il y a eu des débats démocratiques devant le Parlement où tout le monde a dit au gouvernement, enfin au Parlement, ne le faites pas maintenant, on n'est pas en capacité d'absorber le choc. Le vote démocratique, je le redis, a fait le contraire. Les conclusions ont été expliquées. Tout s'est passé comme prévu. Il y a eu beaucoup trop de détenus parce que tous viennent en prison et doivent être libérés selon des procédures beaucoup plus longues. Tous viennent en prison. Surpopulation, agression, grève. Et on a dû prendre des mesures qui n'étaient pas prévues par la loi. Donc on lance une loi qu'on a dû contourner par des mesures qui n'étaient pas légales pour répondre aux dégâts que la loi a commis elle-même. On est quand même dans un système un peu délirant. Donc ça, il y a eu cette responsabilité. Il y a eu la responsabilité aussi, à mon avis, mais qui n'est pas voulue, hein, il n'y a rien d'intentionnel. Des soins de santé. Quand je dis qu'il y a 1000 personnes qui sont en prison alors que leur place est dans les hôpitaux psychiatriques fermés, ces places n'existent pas. Alors on les met en prison parce qu'en prison, c'est bien connu, il y a de la place. C'est un peu facile, hein. Ces gens sont trop malades pour être en prison. Mais ça ne pose pas de problème. Donc là aussi, il y a une difficulté. Sur le taux de peine, moi, mon discours, moi, je vois tous les efforts que la magistrature fait pour éviter l'incarcération.
1: Des peines alternatives.
0: La Belgique est la championne d'Europe. On est les meilleurs en peines alternatives. Donc déjà, tout le monde essaye d'éviter l'incarcération. Mais il y a un moment, manifestement, il n'y a pas d'autre réponse possible. Là où je trouve qu'on pourrait essayer de travailler, il y a énormément de détenus qui ne comparaissent pas devant leur juge, et il y a des jugements par défaut, c'est comme ça qu'on appelle quand on est jugé sans être présent. Et là, il me semble que les taux de peine des jugements par défaut sont souvent très très importants, alors que si le détenu avait été présent, on n'en serait pas là.
1: On a donc plus de chances d'aller en prison si on ne se présente pas à son procès.
0: Ah, ça, c'est évident.
3: Et en tant que directeur de la prison de Saint-Gilles, est-ce que vous direz que la surpopulation carcérale accentue encore plus la détresse psychologique de certains détenus ? Et si oui, comment ?
0: Évidemment, quand vous arrivez dans une cellule, c'est quoi une cellule ? C'est 9 mètres carrés. 9 mètres carrés, c'est une salle de bain, hein, une petite salle de bain. Vous arrivez dans une cellule avec quelqu'un que vous ne connaissez pas. Cette personne ne partage pas votre langue, ne partage pas votre culture. Minimum. À Saint-Gilles, seuls 50 détenus sont seuls en cellule. Sinon, tous les autres sont en duo. À Arogne, il y a 275 matelas par terre, ils sont 3 dans la cellule. Enfin, à ma connaissance, M. Bercha pourra peut-être corriger. Mais en tout cas, il y a plein. Quand on dit qu'il y a 725 détenus qui sont par terre, c'est-à-dire que ces 725 personnes sont déjà dans des cellules occupées par 2 personnes. Il y a une promiscuité. C'est déjà compliqué de vivre avec les gens qu'on aime bien, soyons honnêtes. Quand vous devez vivre avec quelqu'un que vous n'aimez pas, que vous n'avez pas choisi, où tout se fait en public, pour être très clair, les besoins se font devant quelqu'un d'autre, évidemment qu'on devient dingue à un moment. Évidemment qu'il y a de l'agressivité qui se retourne alors contre le chef qui est là et qui n'en peut rien.
3: Mais alors, quelle serait la solution, M. Bercha ? Est-ce qu'il faut encore ouvrir une autre prison ? Ou alors, à ce moment-là, il faut revoir vraiment la politique sur les arrestations ?
2: Disons que depuis que je travaille dans les prisons, pour M. Spank également, la surpopulation est toujours connue. Vous construisez, vous la remplissez. C'est un vaste communicateur qu'on a toujours connu depuis une vingtaine d'années que je suis dans les prisons. Je l'ai toujours connue, cette surpopulation.

0: Donc ici, dès qu'il y a de la place, on les remplit. Il n'y a pas un moment où la prison est une solution. Il faut croire que non, puisque Arène a été construit pour remplacer Forêt, Saint-Gilles et Berkendal. Voilà, on constate quand même qu'avec la surpopulation, Saint-Gilles restait fermé dans des conditions. C'est aussi une prison, mais je veux dire, avec une vétusté qui date du siècle dernier, avec, on pourra mieux le décrire que moi, les mêmes conditions que Forêt, avec tout ce qui va avec, les nuisances, les rats et compagnie qu'on a connu à Forêt. Et donc, construire de nouvelles prisons n'est pas la solution.
1: Alors, il faudrait faire quoi ?
0: Enfin, il faut penser autrement, autre chose, permettre, je ne sais pas, la formation, peut-être l'éducation, parce que la première cause en prison, c'est la récidive. Beaucoup reviennent en prison parce que voilà, il y a pas de perspective pour eux. Certains sortent avec rien. Hein. Ils font leur peine, ils sortent, il n'y a rien qui les attend à l'extérieur. Et encore ça, c'est une population qui est reconnue. Il y a encore les illégaux et les sans-papiers, hein, certains, voilà. Maintenant, bon, il y a la...
1: En parlant justement des illégaux et des sans-papiers, la ministre Annelies Verlinden, donc la ministre de la Justice, proposait comme solution d'aller louer des places ailleurs, dans d'autres pays. Est-ce que ça réglerait le problème de la surpopulation carcérale ?
2: Alors, il y a plusieurs problèmes avec cette histoire-là. Ça dépend dans quel pays. Est-ce que ce sont des pays qui relèvent du Conseil de l'Europe où on peut s'assurer à un minimum que les conditions de détention sont correctes par rapport à la Convention européenne des droits de l'homme ?
1: Il y avait l'Estonie, l'Albanie.
2: On peut quand même se poser la question. Ces détenus qui sont là-bas, ils ont quand même des droits. Le droit belge prévoit des droits à la visite, des droits à la défense. Si ces gens sont aussi loin de... Le réseau, est-ce que c'est possible ? Je n'en suis pas sûr. Par ailleurs, dire qu'on ouvre de nouvelles places, c'est, comme dit M. Berchat, continuer la construction de nouvelles places qui ne répond à rien. Plus on construit, plus on enferme. C'est contre-intuitif. Hein. Mais on a construit 24% de places en plus en 15 ans. Le taux de surpopulation a quand même doublé malgré les nouvelles places. Il y a un appel d'air qui est réel. C'est comme si vous voulez supprimer les voitures en ville, par pitié, ne construisez pas de parking. Si vous mettez un parking en ville, les bagnoles vont arriver. C'est la même chose avec la prison. Si vous voulez faire baisser le taux de surpopulation et offrir des conditions de détention dignes, en fait, c'est contre-intuitif. Je le redis, mais il faut arrêter de construire à tout va partout. Maintenant, il faut se souvenir d'une chose. 1991, 6000 détenus, 6600. Aujourd'hui, 13700. Ne me dites pas que la délinquance a doublé. Alors que les chiffres d'incarcération en prison, et on ne compte pas la surveillance électronique, 3600 détenus, mais si on se contente de ceux qui sont en prison, les chiffres ont doublé en 35 ans, alors que la délinquance est au pire stable, on dit même qu'elle diminue. Ça veut dire qu'il y a une espèce d'intolérance à la délinquance qui s'est aggravée et qu'on répond beaucoup plus facilement maintenant en mettant en prison que des systèmes qui fonctionnaient pas si mal auparavant. Par exemple, les peines de moins de 3 ans. Avant, on avait un système de gestion qui globalement convenait. Hein. Où était le vrai problème ? On a dit que c'était pas légal, qu'une décision judiciaire doit être exécutée. Il y a quelque chose qui est tout à fait vrai, mais quand on n'a pas les moyens de le faire, on fait comment ? On crée une catastrophe ? Ça a été le choix.
3: Oui, il y a eu un accord au sein de la majorité Arizona, c'était au mois de mars, d'aller vers des peines de détention à domicile, donc les bracelets électroniques, théoriquement pour toutes les peines de moins de 18 mois. Hein. C'est un accord qui est intervenu au sein du gouvernement de Bart Wever, le détenu qui resterait à son domicile. C'est une solution au problème, ça peut... décharger un petit peu la difficulté, ou en tout cas apporter une petite soupape, Mohamed Berchat, ou pas ?
0: Non, pour certains détenus que je connais, le bracelet n'est pas une solution pour eux, parce que c'est déménager la détention chez soi. Donc c'est rester chez soi avec les mêmes contraintes que la cellule, donc avec des contraintes d'horaire, etc., où il est privé de beaucoup de choses. Et certains préfèrent refuser ce bracelet et aller à fond de peine pour ne plus avoir cette contrainte, soit d'une condamnation qui peut lui tomber dessus, ou soit,
3: certains... Est-ce que c'est plus difficile d'être parfois chez soi que d'être dans une cellule ?
0: Oui, certains me disent que c'est plus compliqué pour eux de rester chez soi avec un bracelet, parce qu'ils estiment que c'est les mêmes contraintes que de rester dans une cellule. Ouais, parce que il y a des temps pour lesquels ils doivent être chez eux, et des temps pour lesquels ils ont des sorties, mais c'est des sorties qui ne leur permettent pas d'avoir une vie sociale comme on l'entend. Non.
3: Certains préfèrent. De toute façon, si on fait ça, on déplace un peu la responsabilité aussi. C'est-à-dire que quand on est sous une peine de bracelet, on est chez soi, mais s'il n'y a pas que le bracelet, il y a un centre de surveillance, il y a du personnel qui doit passer, et ça veut dire que ce sont c'est du travail qu'on va confier aux communautés. Hein,
2: oui,
3: la Fédération de la Libre-Circulation.
2: Il y a ça, et qu'on confie aux familles, hein, qui deviennent agents de surveillance aussi. Il y a quelque chose un peu bizarre dans le système, mais peut-être que ça

0: un peu déchargés, mais tout dépend de ce qui est exactement décidé. Si, comme je l'ai entendu, ne peuvent pas avoir cela, ceux qui sont responsables de violence, de trafic de drogue, qui n'ont pas droit au séjour, qui sont là pour de la délinquance sexuelle, etc., je me demande qui ça va toucher, cette mesure-là. Moi, j'aimerais...
1: Ça risque d'être marginal, au final. Ah,
0: moi, j'aimerais des chiffres. En 2022, vous l'avez dit, quand on a mis les peines jusqu'à 3 ans à exécution, les directeurs ont demandé des chiffres, on ne les a jamais reçus. On nous a dit, à terme, ça va faire diminuer la surpopulation. On a vu le résultat. En 2025, une loi d'urgence est votée, en août, en nous disant, ça va marcher, vous allez voir, les chiffres vont baisser. Je vous ai dit, on était à 300 matelas en octobre, on est passé à 725 aujourd'hui. Ça ne marche pas. Ici, j'ai entendu les projets, j'applaudis s'ils marchent. Il y a un moment, les grands principes sur la surveillance électronique, vu la catastrophe humanitaire en prison, mettons ces grands principes, qui ne sont pas faux, un peu de côté. La question, c'est régler l'urgence humanitaire. Mais on ne nous donne aucun chiffre. Chat échaudé craint l'eau froide. Ça fait deux fois qu'on nous a vendu quelque chose qui n'a pas fonctionné. Je voudrais des chiffres pour cette fois-ci.
2: Alors moi j'aimerais revenir sur, on l'a entendu dans le petit reportage, sur la démission du directeur de Haren qui a dit le 11 mai dernier à la RTBF, je paraphrase, hein, qu'il dirigeait une boîte à sardines et non une prison humaine. Est-ce que selon vous on s'attaque aux droits fondamentaux des détenus, et à ce moment-là qui est à blâmer, Mohamed Bercha?
3: Pour moi, j'y travaille, donc... Au départ, le projet, comme ils nous l'ont présenté, il était quelque chose de fondamentalement positif, donc, que ce soit pour le personnel ou pour les détenus. Moi, je peux constater que c'est un gros échec. C'est un gros échec. Et puis, quand j'entends que le directeur dit « j'ai pas signé pour ça », ben, on n'a pas signé non plus. Il n'y a personne qui a signé pour ça. Autant le personnel que les familles, que les détenus. Donc, et dans, surtout dans les conditions de détention et de travail qu'on connaît sur Haren. Comme je vous l'ai dit, l'agressivité, les violences, maintenant, les violences qui s'est déplacées sur le privé, puisque, sur Haren notamment, on a connu un véhicule qui était brûlé sur le parking, un autre collègue qui a eu sa porte d'entrée brûlée. Voilà. Cette violence-là, on la connaît aussi. Donc, et c'est une violence qui est nouvelle pour nous.
2: Et vous comprenez la démission du directeur?
3: Moi, je pense qu'il ne pouvait pas faire autre chose que de démissionner. Enfin, quelque part, c'est son héritage, cet échec-là. Et donc, ici, on est à 1500 détenus pour 1190 places. On a augmenté cette capacité d'une centaine de détenus pour partager ce fardeau avec tous les autres établissements. On arrive à 1510 ce matin, 270 matelas. Et bien, je parle de ça pour la maison d'arrêt. Les condamnés sont pas encore touchés, mais ça va venir, on le sait, ils le savent aussi. Donc quelque part, c'est open bar maintenant. Il y a même plus de limites, il y a plus de lignes rouges, il y a plus rien. Je pense qu'il y avait pour nous en tant qu'organisation syndicale, il y avait un moment, il fallait mettre le stop, le holà. Quand on arrive à 270, un peu plus de 270 sur 700 mètres, je pense que Bruxelles a pris plus que sa part. On arrive presque à un tiers de la surpopulation de détenus qui sont à terre et qui dorment à terre. Je pense que c'est... Voilà, il a un héritage, il doit l'assumer, c'est un échec. Je pense que la démission est un minimum.
1: Ouais. Où est-ce qu'on en est maintenant, l'un et l'autre, le syndicaliste, le directeur? On vous a vu protester tous ensemble il y a une quinzaine de jours, y compris la directrice de l'administration pénitentiaire. Vous avez le sentiment que vous êtes écouté par le politique, vous avez le sentiment d'être... Monsieur Sponck a l'air d'être tout à fait défait. Vous avez le sentiment qu'on peut encore changer quelque chose?
0: Alors moi je suis...
1: Ou vous n'y croyez plus?
0: Moi ce que je ne comprends pas, je l'ai déjà dit, quand les politiques viennent à la prison, ils sont touchés par la situation. Quand ils sont au Parlement, ils votent l'inverse de ce qu'ils me disent dans mon bureau. Donc il y a un grand paradoxe politique. D'un côté, on dit « la prison doit être l'ultime remède » et tous ces gens sont honnêtes quand ils le disent. Ils essayent de trouver des solutions. Et je suis convaincu de leur bonne foi. Ils disent tous « la prison doit être la dernière solution ». Mais dès qu'il y a une loi qui est votée, si elle n'est pas respectée, si les nouvelles dispositions ne sont pas respectées, on va mettre un peu plus de prison.
1: Ouais, c'est quoi,
0: et donc
1: c'est
0: il y a cet éternel paradoxe que je n'arrive pas à dépasser.
1: C'est l'opinion publique qui demande ça et le politique décide de suivre.
0: Mais écoutez, moi je prends la parole quand même régulièrement devant beaucoup de monde et l'opinion publique, je n'ai... sauf quelques 10% d'irrécupérables, quand on prend le temps d'expliquer, ils peuvent rejoindre cela. Le VLD a mis toutes les peines à exécution pour lutter contre l'impunité. Je suis désolé, mais ça n'a pas été un franc succès électoral. Hein. Il est quand même dans l'opposition maintenant. Le bourgmestre de Forêt, il y a quelques années, qui est quand même celui qui finalement a fermé la prison de Forêt, enfin il a laissé quelques places ouvertes, il a été félicité après, sur les marchés, hein, et par sa police, il a fait le meilleur score en vote préférence, il a fait une politique... pro-détenu, disons-le clairement, il a été félicité dans les urnes. Donc je ne pense pas que l'opinion publique soit un frein.
1: Donc le tout
0: à
1: la prison n'est pas forcément un bon calcul électoral. Mohamed Bercha, vous avez le sentiment que vous pouvez encore être entendu par le gouvernement et les parlementaires ou pas?
3: Ben,

0: Et moi, je suis défaitiste, puisque malgré tout ce qu'on fait, enfin, on est à combien d'astreintes ici? Les avocats qui ont porté plainte contre l'État belge, on est à combien d'astreintes?
1: 300 millions d'euros.
2: La surpopulation coûte hein, à l'État. La surpopulation est un danger pour l'avenir, un danger dans les prisons actuellement, mais c'est un danger pour ceux qui sortent, qui sortent fous furieux des conditions de détention qu'ils ont connues, mais c'est aussi une catastrophe financière. Les avocats ont fait condamner l'État belge, et c'est fait, hein, la cour d'appel, on dit, il n'y a plus de recours possible, ils sont en train de négocier l'État belge contre les avocats, et pour l'instant, les astreintes, mais ce qu'on se rend compte, c'est 300 millions d'euros. L'État belge doit 300 millions d'euros, et à politique inchangée, ce sera 1 milliard d'euros à la fin de la législature.
3: Mohamed Bercha pour la CSC Prison et Vincent Spronhoek pour la Fédération francophone des directeurs de prison étaient nos invités. Merci, merci à tous les deux. On va aller vers quelque chose de plus apaisant, enfin en tout cas j'espère. On va vous parler de musique, d'instruments, de factures d'instruments avec des luthiers dans un instant. D'abord, petite mise en bouche avec un reportage dans leur atelier qui a été réalisé la semaine dernière par Adeline Brouin.
4: Derrière chacune de ces notes, il y a des heures de travail invisibles. Dans cet atelier, le silence règne. Seuls quelques coups de rappe viennent ponctuer le travail de ceux qui exercent souvent dans l'ombre des musiciens. Joanne est luthière. Elle répare notamment des violons depuis plus de 10 ans. Victor, lui, il s'occupe des archets. C'est l'un des candidats du concours Reine Elisabeth qui a besoin d'un reméchage en toute urgence.
5: You prefer today than tomorrow?
6: No, today, yes.
5: Yeah, okay, yes.
6: As soon as possible.
4: Ces deux artisans ne font pas que restaurer. Ils créent aussi. L'agenda de commande de Victor, par exemple, est rempli pour 5 ans au minimum. Joanne, elle achève la fabrication de son 10e violon. Ok. Du 28 au 30 mai au Beaux-Arts, ce violon commencera peut-être le début de sa nouvelle histoire.
3: Joanne van Bosterhout et Victor Bernard nous ont rejoints en studio. Merci à tous les deux. Merci d'avoir accepté l'invitation. Le reportage complet d'Adeline Borin est à retrouver sur le site bx1.be. Donc, luthière et archetier, c'est pas tout à fait le même métier. Pourtant, vous êtes dans le même atelier. Ça permet, j'imagine, pour les musiciens d'éviter de courir à deux adresses différentes. Comment est-ce que vous avez eu la vocation l'un et l'autre? Est-ce que c'est depuis toujours que vous vouliez vous diriger là-dessus ou il y a un petit peu des hasards de la vie, Joanne van Bosterhout?
7: Plutôt un hasard. Moi, j'ai commencé le violoncelle étant petite. Je n'étais pas assez douée pour en faire une carrière, mais c'est un instrument qui m'est cher. Et je voulais comprendre comment ça fonctionnait. Donc, au fur et à mesure de rencontres, j'en suis venue à faire une formation de lutherie, en même temps qu'une formation de musicologie. Et finalement, à me consacrer qu'à la lutherie depuis...
3: Vous avez ouvert le capot et vous avez décidé de fabriquer le moteur vous-même. Victor Bernard.
5: Donc oui, effectivement, complémentaire de Joanne à l'atelier avec l'archeterie. Et moi, j'ai toujours voulu travailler le bois, travailler avec mes mains depuis l'adolescence. Donc j'ai fait aussi une école de lutherie. Et après, je me suis spécialisé dans l'archeterie. Il n'y a pas d'école, donc je me suis formé auprès d'autres archetiers.
3: Donc il y a une forme de compagnonnage. Il faut qu'on apprenne auprès d'un maître pour être capable de reproduire le savoir-faire.
5: Oui, en fait, les choses, les gestes, les techniques se transmettent d'archetier en archetier.
3: Et alors on vous invite tous les deux, parce qu'il va y avoir un festival qui s'appelle Echo, qui aura lieu cette fin de semaine. C'est du 28 au 30 mai à Beaux-Arts. C'est à l'occasion du concours Reine Elisabeth. Il y a 70 luthiers qui vont être présents, si je suis bien informé. C'est quoi? C'est une rencontre entre professionnels hyper spécialisés. Vous discutez entre vous ou c'est l'occasion de partager les savoir-faire avec le grand public?
5: Alors le but est vraiment de mettre en relation les musiciens avec les artisans. Donc il y a ces 70 artisans qui viennent du monde entier, de toute l'Europe. Donc, il y en a qui viennent d'Autriche, d'Italie, d'Angleterre, de France, du Canada, des États-Unis. Donc ils arrivent avec leur dernière création et le mettre à la disposition de musiciens amateurs, de musiciens de conservatoire, de musiciens professionnels qui viennent chercher un outil de travail. Et voilà, tout est dans la même pièce. Donc c'est libre d'accès, c'est gratuit, ouais. Tout le monde peut venir essayer.
3: Quand un archetier rencontre un archetier, il se parle de quoi?
5: Mais c'est justement ça, en fait. Cette exposition nous tire tous vers le haut parce qu'on se retrouve. Tous ces luthiers archetiers sont en train de converger vers Bruxelles aujourd'hui. Et donc nous,

0: Bon, effectivement, on a notre travail à côté du travail d'un autre archetier qui vient de l'autre bout de la planète. Donc, c'est super intéressant de se confronter, de partager des techniques. Et effectivement, ça pousse le niveau vers le haut.
1: Et exposer ces instruments, est-ce que c'est aussi exposer des histoires? Est-ce que chaque violon...

0: consacré aux instruments contemporains.
1: Ouais.
0: Le but était effectivement de présenter la lutherie contemporaine qui n'est pas juste
1: qui n'est pas un copier-coller des méthodes de l'ancien temps. Ça, c'est une question que j'avais envie de vous poser. J'ai l'impression qu'un violon, c'est immuable, que ça a la forme que ça doit avoir, que j'imagine on utilise toujours plus ou moins le même bois, que les techniques sont les mêmes, qu'on a de la colle. Enfin, on ne va pas se mettre à fabriquer un violon avec des matériaux de synthèse ou je me trompe, et de l'intelligence artificielle.
0: On est toujours sur les mêmes modes de fabrication. On utilise les mêmes colles, les mêmes vernis qu'à l'époque de
1: Stradivarius ou d'autres.
0: Des Crémonais. On s'inspire effectivement toujours de ces modèles parce qu'ils ont des harmonies qui sont magnifiques. C'est juste que là, nous, on propose de montrer, de mettre en avant la lutherie contemporaine pour proposer aussi un outil de travail pour les jeunes musiciens parce que c'est plus abordable que la lutherie.
1: Oui, ça vaudra moins cher que ça coûtera toujours moins cher que d'acheter un Stradivarius si jamais on en trouve un sur le marché, par exemple.
0: Ils sont pas accessibles de toute façon.
2: Effectivement, chaque bout de bois est différent. Donc tous les archets sont différents parce que la matière est vivante et différente. Et pareil pour un violon, il y a vraiment des sonorités différentes, des luthiers et archetiers qui ont des personnalités différentes. Et ça s'entend.
3: Ça c'est intéressant. Et justement, ça prend combien de temps pour faire un violon ou un archet?
2: Alors un archet, ça prend environ une dizaine de jours à temps complet pour faire un archet. Moi, j'en fabrique deux par mois parce que je me consacre aussi une partie du temps à la restauration et à l'entretien des archets, dont changer le crin, ce qu'on a vu dans le reportage. Mais donc il y a toute cette partie restauration qui est importante.
1: C'est du crin de cheval.
2: C'est du crin de cheval, toujours. En fait, l'archet n'a pas changé depuis 1780. C'est exactement la même façon.
1: Et ça ne changera jamais?
2: Non, je pense pas. En fait, l'archet moderne, il a été inventé par François-Xavier Tourte. Et ce François-Xavier avait vraiment pensé à tout. Et non, il n'y a pas d'évolution.
3: Et pour le violon, ça prend autant de temps qu'un archet?
0: Pour un violon, c'est plus longtemps, un gros mois, je dirais.
3: Il y a des détails auxquels il faut faire attention lorsqu'on fait un violon ou un archet?
0: Beaucoup d'étapes sont importantes. Déjà, le choix du modèle, le choix du bois. Vers quoi on va se diriger. Et puis, il y a l'architecture des voûtes qui est très importante. Il y a le montage, il y a les premières notes, il y a le vernis qui est en fait le côté le plus esthétique, mais qui est important visuellement aussi. Enfin, voilà, y a toutes les étapes ont leur lot d'importance.
1: Ouais, Johan van Dusterot, on est dans un concours Reine-Elisabeth cette année qui est consacré au violoncelle. Mm-hmm. Pour un luthier ou une luthière, c'est la même chose, un violon, une violoncelle, où on doit être spécialisé dans l'un des deux et on ne fait pas les deux?
0: Beaucoup font les deux, certains se spécialisent par choix, parce qu'ils sont plus à l'aise avec le violon ou le violoncelle, parce qu'ils ont plus de commandes, ou parce qu'eux-mêmes savent en jouer, donc ils sont plus à l'aise. C'est la même base, c'est juste beaucoup plus grand,
1: oui.
0: Voilà.
1: Mais c'est a priori
0: c'est
1: les mêmes techniques,
0: la même façon de construire.
1: Qu'on va utiliser. Si on a envie d'en savoir plus, on va se rendre à Beaux-Arts. Ce sera donc du 28 au 30 mai, c'est donc à la fin de cette semaine. On pourra vous rencontrer, vous poser des questions plus que celles qu'on vous a posées ce soir encore.
2: C'est le but, tous les luthiers seront là, les 70 exposants seront là pour parler, c'est libre d'accès. Nous, on sera là. Voilà. Jeudi soir à 18h, on fait le vernissage. Si vous voulez venir boire... une coupe de champagne.
1: Voilà, et on pourra peut-être entendre le nouveau.

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